Nous écoutons Andalousie de Granados. Granados commença sa carrière musicale comme pianiste, mais l'abandonna vite au profit de la composition. C'est le succès de ses premières œuvres qui le décida à choisir cette voie, et en particulier celui des danses espagnoles, dont est extraite Andalousie. Cette composition montre bien l'attachement que porte le compositeur à ses racines ibériques.

0: Voici le poème des enfants présenté par Élise et Iseline.
1: De l'étrange dans mon ciel.
2: Il y avait de l'étrange dans mon ciel, et pourtant je ne le savais pas. Mon ciel était au-dessus de mes toits, et mes étoiles, je les connaissais toutes. Du moins, je le croyais. Mais toi, l'étranger, tu m'as dit d'autres toits, d'autres cieux. Tu m'as fait découvrir d'autres étoiles que je ne connaissais pas.
1: Il y avait de l'étrange dans ma terre, mais je ne le savais pas. Mes jardins étaient couverts de pommiers et de mirabelliers. Mais toi, l'étranger, tu as planté dans ma terre des fleurs de palmiers et des plants d'oliviers. Il y avait dans ma terre une force que je ne connaissais pas.
2: Il y avait de l'étrange dans ma langue, mais je ne le savais pas. Ma langue chantait en patois et dialecte. Mais toi, l'étranger, tu es venu avec d'autres mots, d'autres paroles. Tu m'as dit des chansons, tu m'as chanté des airs que je ne connaissais pas.
1: Il y avait de l'étrange dans ma peau, mais je ne le savais pas. Tu as peuplé ma rue de couleurs inconnues, du noir, d'ébène, au jaune de sable. Et toi, l'étranger, tu m'as ouvert des horizons colorés et des terres étonnantes que je ne connaissais pas.
2: Il y avait tant de monde à ma porte, il y avait toi. Il y avait l'autre, et l'esprit m'a poussé vers eux, alors je t'ai rencontré.

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1: Voici maintenant de Maurice Ravel le poème chorégraphique.

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1: Voici le poème des enfants présenté par Élise et Iseline.
2: De l'étrange dans mon ciel.
3: Il y avait de l'étrange dans mon ciel, et pourtant je ne le savais pas. Mon ciel était au-dessus de mes toits, et mes étoiles, je les connaissais toutes. Du moins, je le croyais. Mais toi, l'étranger, tu m'as dit d'autres toits, d'autres cieux. Tu m'as fait découvrir d'autres étoiles que je ne connaissais pas.
2: Il y avait de l'étrange dans ma terre, mais je ne le savais pas. Mes jardins étaient couverts de pommiers et de mirabelliers. Mais toi, l'étranger, tu as planté dans ma terre des fleurs de palmiers et des plants d'oliviers. Il y avait dans ma terre une force que je ne connaissais pas.
3: Il y avait de l'étrange dans ma langue, mais je ne le savais pas. Ma langue chantait en patois et dialecte. Mais toi, l'étranger, tu es venu avec d'autres mots, d'autres paroles. Tu m'as dit des chansons, tu m'as chanté des airs que je ne connaissais pas.
2: Il y avait de l'étrange dans ma peau, mais je ne le savais pas. Tu as peuplé ma rue de couleurs inconnues, du noir, d'ébène, au jaune de sable. Et toi, l'étranger, tu m'as ouvert des horizons colorés et des terres étonnantes que je ne connaissais pas.
3: Il y avait tant de monde à ma porte. Il y avait toi, il y avait l'autre. Et l'esprit m'a poussé vers eux. Alors je t'ai rencontré.

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0: d'Androuille Muret, ne perd pas courage. Considérez en effet celui qui a supporté contre sa personne une telle opposition de la part des pêcheurs, afin que vous ne laissiez point l'âme découragée. Vous n'avez pas encore résisté jusqu'au sang, en luttant contre le péché, selon Hébreux 12, 3, 4. C'est toujours contre le découragement et le relâchement que l'auteur de l'Épître aux Hébreux met ses lecteurs en garde. Il le fait ici d'abord en rappelant l'exemple de Jésus, notre modèle et notre guide, puis en montrant par l'Écriture que toutes les afflictions viennent de Dieu. Donc, au sein de l'affliction, regardez à Jésus comme à notre précurseur qui a lui-même été ainsi éprouvé. Reconnaissez que ce Dieu qui a préparé l'épreuve est notre Père, vous y trouverez une sauvegarde contre le découragement.
1: Précédemment, dans Hébreux 3 au verset 1, l'invitation à considérer Jésus avait en vue ce qu'il a fait pour nous. Ici, il s'agit de sa souffrance, ainsi que de la patience avec laquelle il l'a supportée, et qui doit nous servir d'exemple et d'encouragement. Ce douloureux spectacle nous rappellera la nécessité de la souffrance. S'il n'a pas pu être élevé à la perfection autrement que par la souffrance, combien moins le pourrions-nous ? Et si la souffrance a été pour lui une telle bénédiction, elle le sera sûrement pour nous aussi. Nous, pour l'amour de qui il a été rendu parfait et à qui Dieu l'a donné comme guide sur le chemin conduisant à la gloire au travers de la souffrance.
0: Soyons bien persuadés que si nous considérons Jésus, les vertus chrétiennes les plus précieuses, celles qui furent rendues parfaites en lui au moyen de la souffrance, la douceur et l'humilité de cœur, la patience et la soumission de l'agneau de Dieu deviendront aussi nôtres. Contemplons l'homme de douleur et nous aurons la consolation de sa sympathie, le courage que nous inspirera sa victoire, le bonheur de connaître la conformité avec lui et dans ses souffrances. Vous n'avez pas encore résisté jusqu'au sang en luttant contre le péché. La vue de son sang à Gethsémané et sur le calvaire, en contraste avec la petitesse de nos propres souffrances, nous encouragera à tenir bon et nous ne faiblirons pas, nous ne nous découragerons pas.
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2: Ah oui, fidèle aimable auditeur, internaute de la radio La Sentinelle, nous sommes très heureux de rentrer chez vous, que vous soyez sur le www.radio-rls.fr ou sur le 97.9 FM. Espérez quand tout semble impossible. Espérez quand tout semble impossible. Romains chapitre 4, les versets 18 à 21, que je vous donne lecture rapidement. Espérant contre toute espérance, il crut en sorte qu'il devint père d'un grand nombre de nations, selon ce qui lui avait été dit. Telle sera ta postérité. Et sans faiblir dans la foi, il ne considéra point que son corps était déjà usé, puisqu'il avait près de 100 ans et que Sarah n'était plus en état d'avoir des enfants. Il ne douta point par incrédulité au sujet de la promesse de Dieu, mais il fut fortifié par la foi, donnant gloire à Dieu. Et ayant la pleine conviction que ce qu'il promet, il peut aussi l'accomplir. À travers ce texte, l'apôtre Paul parle d'Abraham en disant « espérant contre toute espérance, il crut ». Humainement, la promesse semblait impossible. Le temps avait passé. Les circonstances ne correspondaient plus à ce que Dieu avait annoncé. Pourtant, Abraham choisit de regarder davantage à la promesse qu'à l'impossibilité. Voilà une dimension profonde de la foi. La foi ne nie pas les faits. Elle reconnaît simplement que les faits ne limitent pas le Dieu que nous servons. Abraham voyait son âge, mais il voyait aussi la fidélité de celui qui avait parlé. Et Paul précise qu'il était pleinement convaincu que ce que Dieu promet, il peut aussi l'accomplir. Voilà le fondement de l'espérance biblique. Pas notre optimisme, pas nos émotions, pas notre capacité à imaginer une solution. Le caractère de Dieu. Aujourd'hui, peut-être portes-tu une situation qui semble bloquée depuis longtemps. Ne transforme pas ton attente en certitude que Dieu t'a oublié. Continue de lui faire confiance. Cela ne signifie pas que Dieu accomplira toutes nos préférences exactement comme nous les imaginons. Cela signifie qu'il restera fidèle à ses promesses et à son dessein. Parce qu'elle ne regarde pas seulement ce qui est possible pour l'être humain. Dieu regarde à celui pour qui rien n'est impossible d'accomplir. Allez, bonne journée. Que le Seigneur vous bénisse.
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1: Il y a dans la Bible un livre qui n'épargne personne. Chacun est visé, personne n'échappe. Ce livre ne vous ratera pas.

0: C'est très pénible d'être paresseux. Les paresseux souffrent.
1: Hein ? C'est pénible d'être paresseux ? Mais au contraire, il n'y a rien de plus facile. On se couche et on ne bouge plus.
0: J'ai fait une découverte d'une très grande importance. Le vrai paresseux bouge.
1: Hein ?
0: Oui, c'est marqué dans le livre des Proverbes. Mais c'est aussi la réalité. Dans les Proverbes, il faut lire le chapitre 26, le verset 14. La porte tourne sur des gonds et le paresseux sur son lit. Le paresseux tourne sur son lit, tu vois, il bouge. Il tourne et il se retourne et il se retourne encore. Nous arrivons donc à cette conclusion étonnante. La paresse n'est pas immobilité.
1: Voilà une affirmation philosophique de premier ordre.
0: Non, on est dans le domaine du réel, de la vie pratique. Et je devine la question que tu vas me poser. Pourquoi ? Mais pourquoi le paresseux tourne-t-il sur son lit ? Je la devine, cette question. Je sens que tu vas la poser.
1: Pourquoi le paresseux tourne-t-il sur son lit ?

Le paresseux bouge. Il tourne dans son lit, il tourne et se retourne et se retourne encore. Pourquoi ? Il y a plusieurs éléments de réponse. 1. Il tourne pour s'user des deux côtés pareillement. 2. Il bouge parce qu'on lui a dit que l'exercice physique est bon pour la santé. 3. Et c'est là l'élément le plus important, il tourne dans son lit parce qu'il ne dort pas et qu'il n'est pas non plus vraiment réveillé. En un mot, il s'ennuie. Et rien n'est si insupportable à l'homme que l'ennui. Le paresseux a toujours envie de faire quelque chose, mais il ne fait rien. Il n'arrive pas à faire le premier pas. C'est très pénible d'être paresseux. Cette lutte continuelle entre l'envie de faire quelque chose et la lourdeur de la paresse. Les paresseux souffrent. Ils sont à plaindre. Ce sont les insomniaques du jour et de l'ennui.

0: Voici le poème des enfants présenté par Élise et Iseline.
1: De l'étrange dans mon ciel.
2: Il y avait de l'étrange dans mon ciel, et pourtant je ne le savais pas. Mon ciel était au-dessus de mes toits, et mes étoiles, je les connaissais toutes. Du moins, je le croyais. Mais toi, l'étranger, tu m'as dit d'autres toits, d'autres cieux. Tu m'as fait découvrir d'autres étoiles que je ne connaissais pas.
1: Il y avait de l'étrange dans ma terre, mais je ne le savais pas. Mes jardins étaient couverts de pommiers et de mirabelliers. Mais toi, l'étranger, tu as planté dans ma terre des fleurs de palmiers et des plants d'oliviers. Il y avait dans ma terre une force que je ne connaissais pas.
2: Il y avait de l'étrange dans ma langue, mais je ne le savais pas. Ma langue chantait en patois et dialecte. Mais toi, l'étranger, tu es venu avec d'autres mots, d'autres paroles. Tu m'as dit des chansons, tu m'as chanté des airs que je ne connaissais pas.
1: Il y avait de l'étrange dans ma peau, mais je ne le savais pas. Tu as peuplé ma rue de couleurs inconnues, du noir, d'ébène, au jaune de sable. Et toi, l'étranger, tu m'as ouvert des horizons colorés et des terres étonnantes que je ne connaissais pas.
2: Il y avait tant de monde à ma porte, il y avait toi. Il y avait l'autre, et l'esprit m'a poussé vers eux, alors je t'ai rencontré.

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1: Retrouvons maintenant une histoire éternelle, celle de la belle et de la bête. Leur amour nous rappelle que la vraie beauté est celle qui vient du cœur. Dans ce petit village où tout le monde se connaît, la vie s'écoule paisiblement. Belle, une ravissante jeune fille, y habite avec son père, un inventeur farfelu. Elle n'est certes pas une jeune fille comme les autres. Elle adore les livres, les romans et tout ce qui peut la faire rêver. Comme tous les matins, elle traverse le village, son panier sous le bras pour rendre le livre qu'elle a lu et surtout en emprunter un autre. Elle ne vit que pour ça. Elle est si charmante que les gens la saluent en souriant ou se retournent en chuchotant. En réalité, tout le monde dans ce village s'intéresse à la belle.

0: Bonjour, monsieur.
1: Où est-ce que tu vas?
0: Chez mon ami le libraire. Je viens de terminer une merveilleuse histoire à propos d'un ogre du roi des haricots.
1: Très intéressant. Marie, les baguettes, et que ça saute.
2: La tête ailleurs et ce petit air audacieux d'un chat sauvage sous une ombrelle.
3: Elle ne parle pas notre langage.
4: Elle est toujours dans les nuages.
2: C'est vrai qu'elle est étrange, mademoiselle Belle.
5: Bonjour.
0: Bonjour.
5: Salut la famille.
0: Bonjour.
5: Bonjour.
0: Embrasse ta femme. Il me faut 6 œufs.
4: Tu veux nous ruiner?
0: Je veux vivre autre chose que cette vie.
6: Belle.
0: Bonjour. Je rapporte le livre que je vous ai emprunté.
6: Comment ça déjà?
0: Oh, je l'ai dévoré en une nuit. Vous avez quelque chose d'autre?
6: Depuis hier, non, hélas.
0: Ça ne fait rien. Je prendrai celui-là.
6: Celui-là? Mais tu l'as déjà lu 2 fois.
0: C'est mon préféré. J'aime les romans de capes et d'épées pleins de magie et de princes ensorcelés.
6: Eh si tu l'aimes tellement, je t'en fais cadeau.
0: Mais monsieur...
6: J'insiste.
0: Oh, merci. Merci infiniment.

0: il faut bien dire que son nom lui va comme un gant, car sa beauté sans pareille.
1: Mais sous son visage d'ange, elle est quand même très étrange. C'est vrai qu'elle

0: Waouh, tu ne rates jamais ta cible, Gaston. T'es le plus grand chasseur du monde.
1: Le meilleur.
0: Aucune bête n'a la moindre chance de gagner contre toi. Aucune fille non plus, d'ailleurs.
1: Aucune, le fou. Et j'ai jeté mon dévolu sur cette délicieuse enfant.
0: La fille de l'inventaire.
1: Exactement. C'est l'heureuse élue que je vais épouser. La plus belle fille de la ville.
0: Sans doute, mais...
1: La seule.

0: En cette fin d'après-midi, où le soleil vient rencontrer la terre, des ombres de familles d'éléphants se promènent dans la savane. Jalia et sa maman font une promenade avant de rentrer à la maison. Impressionnée par cette beauté, elle s'assied sur un banc pour remplir leur cœur de joie avant de repartir. Quand tout d'un coup, elles sont surprises par des pleurs d'éléphants. Maman, tu entends? Qu'est-ce qui se passe? Oui, Jalia, j'entends. On dirait des pleurs d'un petit. Viens, allons voir ce qui se passe. Jalia et sa maman se rapprochent du troupeau d'éléphants qui venait offrir ce magnifique spectacle au coucher du soleil. Plus elles se rapprochent, plus elles voient les éléphants s'agiter. Et elles découvrent qu'au cœur de cette agitation, il y a un petit éléphanteau qui s'est enlisé dans la boue et qui n'arrive pas à en sortir. Maman, il faut absolument l'aider et le sortir de là. J'aimerais bien, ma chérie, mais il pèse autant que toi et moi réunis. Mais alors, comment allons-nous faire pour les aider? Pendant ce temps, les éléphants continuent à tourner autour du petit éléphanteau. Lorsque cette agitation cesse d'un coup, à l'arrivée d'une vieille, très, très, très vieille éléphante.
1: Laissez-moi la place, mesdames les éléphantes. Je dois faire mon travail de grand-mère. Quand toutes les techniques n'ont pas fonctionné, il y a celle de mamie éléphante.
0: Cette arrivée fracassante semble apporter apaisement au sein du groupe d'éléphantes.
2: Oh maman, tu as vu?
0: Oui, Jalia.
2: Chut!
1: Allez, à nous deux, mon petit Jaco.
0: Mamie éléphantée entoure de sa trompe le cou du petit éléphanteau. Et celui-ci crie encore plus fort. Jalia regarde sa maman. Jalia et sa maman surveillent attentivement le sauvetage du petit. Voyant que sa technique de sauvetage ne fonctionne pas, Mamie Elefante prend sa trompe et pousse le petit éléphanteau par l'arrière-train. Le petit éléphanteau a encore du mal à remonter. Ça glisse. Et hop, le petit éléphanteau sort de la vase. On ressent un profond soulagement au sein du troupeau des éléphantes.
2: Maman, maman, tu as vu? Elle a réussi! Elle est trop forte!
0: La maman de Jalia la prend dans ses bras.
2: Oui, ma chérie, c'est un moment de joie extraordinaire pour nous tous. Les éléphants sont très intelligents. Ce sont de grands sages. Ils sont notre mémoire.
0: Après ce moment de peur, la savane retrouve sa joie grâce aux vieilles âmes.

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1: Rox est un renard, Rookie est un chien de chasse. Voici deux amis inséparables. Rookie, le bébé chien de chasse, est bien agité. Son flair l'attire irrésistiblement vers la forêt. Il sent quelque chose et veut voir ça de près. La truffe en éveil, il pénètre dans un tronc d'arbre vide et tombe nez à nez avec Rox, le bébé renard de la maison voisine. C'est donc l'odeur de Rox qui lui chatouillait les narines. Après les premières présentations, ils décident très naturellement de jouer tous les deux à cache-cache et ils s'amusent follement sous le regard ému de Big Mama, la grosse chouette de la forêt.
2: Ça alors, un renard et un chien qui jouent ensemble.

0: Tu es mon meilleur ami. Et tu es le mien aussi, Rox. Alors moi, je propose qu'on reste toujours amis. Promis ?
1: Dans le tronc d'un platane se cache une cabane. Un petit écureuil est assis sur le seuil. Il mange des cerises, tricote une chemise, recrache les noyaux, se tricote un maillot, attaque les noisettes, fait des gants, des chaussettes. Qu'importe s'il fait froid, tant pis s'il vient l'hiver. Une maille à l'endroit, une maille à l'envers. L'écureuil fort adroit se fait des pulls verts. 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

0: Voici le poème des enfants présenté par Élise et Iseline.
1: Dieu à l'horizon.
2: Il arrive parfois que la silhouette du Seigneur se devine à nos frontières. Il est comme à l'horizon de notre vie. On le voit, mais il est encore loin. On le soupçonne, on le devine à peine. On ne peut que l'apercevoir.
1: Et pourtant, Dieu n'est-il pas toujours là, comme à portée de cœur? Mais il ne s'impose pas à nous. Il ne fracture ni nos portes, ni nos coffres. Il est là, tout en suggestion, comme s'il voulait simplement nous effleurer de sa présence.
2: Il suffirait peut-être de si peu, un signe de la main, un clignement d'œil, un rien dans le regard, et peut-être viendrait-il plus près.

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0: Bonjour, ici Jean-Louis Gaillard. Aujourd'hui encore, je vais vous raconter une nouvelle histoire.
1: La maîtresse qui criait. Je vais vous raconter quelque chose qui m'est vraiment arrivé quand j'étais en CM1. J'avais une maîtresse, mais pas une gentille maîtresse. Non, c'était une maîtresse qui criait tout le temps. Elle criait sur toute la classe, même quand on n'avait rien fait. Et surtout, elle criait encore plus fort quand quelqu'un allait au tableau et ne comprenait pas l'exercice. Au lieu d'écouter, elle criait et ça faisait peur à tout le monde. Un jour, c'est tombé sur moi. Je suis passé au tableau et je ne comprenais rien à l'exercice. J'ai essayé de réfléchir, mais c'était trop compliqué. Et là, elle a crié sur moi très fort. Devant toute la classe, j'avais tellement honte. Quand je suis rentré à la maison, j'ai raconté à ma maman. Elle m'a écouté, elle m'a prise dans ses bras et elle m'a dit « Laisse tout à Dieu, ma chérie. Lui, il sait quoi faire. Il va agir. » Alors j'ai prié dans mon cœur, je n'ai rien dit à personne, mais j'ai tout laissé à Dieu. Et tu sais quoi? Le lendemain, quand je suis arrivé à l'école, la maîtresse n'était plus là. On a appris qu'elle avait été virée, renvoyée, parce qu'elle avait un caractère trop fort, comme ils ont dit. Mais j'ai juste souri dans mon cœur, parce que je savais que Dieu avait entendu ma prière et qu'il avait agi. Ces courtes histoires que je vous raconte ont été vécues et écrites par des enfants de 6 à 12 ans lors d'un camp d'enfants de nos églises où je leur racontais quelques-unes de mes 365 histoires. Dans ce camp, tous les enfants désiraient écrire leur propre histoire et ont donné comme titre de ce recueil « Les histoires incroyables du camp 2025 ». Que le Seigneur vous bénisse et à bientôt. Et j'espère que vous aimez ces histoires. Il y en a encore 5 qui vont suivre afin qu'on puisse avoir un ensemble ces petites histoires de ces enfants qui ont beaucoup de choses à faire pour nous parler.
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Bonjour à tous, bienvenue dans ce programme de 15 minutes de grâce et de vérité. Nous allons louer le Seigneur pour sa grâce sur nos vies avant de passer à la parole de Dieu.

0: Merci Seigneur. Nous allons maintenant écouter l'Évangile.
1: Bienvenue à cette nouvelle session de 15 minutes de grâce et de vérité. Nous ne manquons pas de louer le Seigneur et parce que nous avons goûté de sa bonté. Nous louons le Seigneur et c'est un style de vie pour nous. Notre cœur est toujours reconnaissant. Nous n'oublions pas d'où nous sortons et où nous sommes aujourd'hui, ce que Dieu a fait pour nous. C'est trop grand, c'est trop merveilleux, c'est trop coûteux qu'on ne peut pas oublier, qu'on ne peut pas faire un passe dessus. Notre cœur doit toujours se souvenir de la bonté du Seigneur. Chaque matin, nous avons besoin d'annoncer sa bonté, comme le psalmiste nous dit, et chaque soir, sa fidélité. Que Dieu est bon, que Dieu est fidèle. On va passer ce petit moment dans la parole du Seigneur, encore aujourd'hui. Nous voulons voir encore comment et le Seigneur veut vraiment trouver la foi dans notre cœur. Comment nous avons besoin de chercher de tout notre cœur à croire. Comment nous pouvons croire parce que Dieu nous a donné sa foi. Nous pouvons croire là où c'est impossible de croire. Là où il n'y a plus rien à croire, il n'y a plus rien à espérer, mais nous pouvons tout de même croire. Parce que la foi que Dieu nous a donnée est une foi qui vient de lui, est une foi qui est une force en nous et qui nous garde et qui nous emmène toujours à regarder à lui. Nous voulons voir comment que lorsque l'incrédulité vient dans notre cœur, comment on ne peut pas laisser cela et ne rien faire. Nous avons besoin de réaliser, car c'est vrai qu'il y aura des moments, peut-être de doute, des moments difficiles, mais nous devons toujours nous tourner vers le Seigneur. Parce que quand nous nous tournons vers le Seigneur, ben il est fidèle pour amener la foi dans notre cœur. Nous allons voir dans la parole de Dieu un exemple de quelqu'un qui est venu vers le Seigneur et qui, le Seigneur lui a repris l'évangile de Marc au chapitre 9 au verset 14. Lorsqu'ils furent arrivés près des disciples, ils virent autour d'eux une grande foule et les scribes qui discutaient avec eux. Dès que la foule vit Jésus, elle fut surprise et accourut pour le saluer. Il leur demanda : « De quoi discutez-vous avec eux ?» Et un homme de la foule lui répondit : « Maître, j'ai amené auprès de toi mon fils qui est possédé d'un esprit muet, et quelque lieu qu'il le saisisse, il le jette par terre, l'enfant récume, grince des dents et devient tout raide. J'ai prié tes disciples de chasser l'esprit et ils n'ont pas pu. Race d'incrédules, leur dit Jésus, jusque à quand serai-je avec vous? Jusque à quand vous supporterai-je? Emmenez-les-moi. » Premièrement, nous voyons que le Seigneur a repris ses disciples. Il a repris ses disciples en premier. Et nous devons réaliser que quand nous échouons, quand nous passons à côté, quand il y a quelque chose que le Seigneur veut traiter dans notre vie, quand il y a besoin d'être repris, le Seigneur ne nous épargnera pas parce qu'il nous aime. Il le fera en toute liberté, il le fera véritablement. Et même si parfois c'est sévère, le Seigneur, comme on dit, il est sévère lorsqu'il reprend. Il est sévère dans ses exigences. Il exige la foi de nous. Parce que c'est à cause de ce qu'il est pour nous et à cause de ce qu'il a fait pour nous. Il ne peut pas permettre que nos yeux se détournent de lui. Il ne peut pas permettre que nous passons à côté. On va passer à côté, on peut passer à côté. Mais attendons-nous à ce que le Seigneur nous reprenne. Le Seigneur a repris ses disciples et il les a dit, peut-être les mots sont forts, il leur a dit « race d'incrédules ». Et aussi « jusqu'à quand serai-je avec vous ?» Cela voudrait dire que je ne serai pas tout le temps là, vous aurez à faire ce que vous avez besoin de faire. Et il a dit aussi, mais jusqu'à quand vous supporterai-je? Nous voyons que le Seigneur est patient. Il supporte, il est patient envers nous. Et il les a repris, et puis il a dit, emmenez l'enfant. Emmenez l'enfant. Et aussitôt que l'enfant vit Jésus, l'esprit l'agita avec violence. Et il roulait par terre en écumant. Jésus demanda au Père, « Combien y a-t-il de temps que cela lui arrive ?»« Depuis son enfance, répondit-il. » Et souvent, l'esprit l'a jeté dans le feu et dans l'eau pour le faire périr. « Mais si tu peux quelque chose, viens à mon secours. Aie compassion de nous. » Nous voyons cette fois-ci, après qu'il ait repris ses disciples, le Seigneur va reprendre cet homme. Il va le reprendre. Pourquoi ? Parce qu'il avait besoin que la foi soit dans le cœur de cet homme pour son enfant, afin qu'il puisse faire quelque chose. Il pouvait le faire sans cela, mais il voulait à tout prix que cet homme ait la foi en lui. Si ses disciples ont failli, mais le Seigneur, lui, il ne peut pas faillir. Peut-être à cause que ses disciples n'ont pas pu, cela ne l'a pas aidé. Mais le Seigneur lui a dit, il a dit au Seigneur, « Si tu peux quelque chose, viens à notre secours et compassion de nous. » Jésus lui dit, « Si tu peux, tout est possible, pas à moi, mais à celui qui croit. » Le Seigneur, nous écoutons les paroles du Seigneur. Les paroles sont comme une épée qui a transpercé le cœur de cet homme. Jésus ne parle jamais en vain, ne parle jamais en l'air. Ses paroles, vont toujours tout droit au cœur de celui à qui il s'adresse. Et cet homme était bouleversé aussitôt. Le père de l'enfant s'écria, « Je crois. » Aussitôt, après que Jésus lui est repris à cause de son incrédulité, le père s'écria, « Je crois, viens au secours de mon incrédulité. » Voilà, il reconnaît son incrédulité. Il a reconnu qu'il avait un problème. Et il a reconnu que ce problème était un obstacle entre lui et le Seigneur. Et le Seigneur voulait que cet obstacle soit enlevé afin que son cœur soit uni avec le cœur de Jésus, afin qu'il soit dans une disposition de cœur où il peut permettre au Seigneur d'accomplir pour lui ce miracle qu'il voulait tant et qu'il avait tant besoin. Et nous voyons que tout de suite, le Seigneur a menacé l'esprit impur et lui a dit, « Esprit muet et sot, je te l'ordonne, sors de cet enfant et n'y rentre plus. » Et il sortit en poussant des cris et en l'agitant avec une grande violence. Et la puissance de Dieu est supérieure à la puissance du mal, à la puissance de Satan. Ça me fait me rappeler quand je venais de me convertir, ben, pour la première fois que j'ai vu et que j'ai été témoin d'une manifestation de quelqu'un qui était possédé. Ben, nous, dans la religion, on ne sait pas ça. Dans la religion, il n'y a pas de manifestation de Dieu. Ceux qui ont des esprits qui les dominent, ils restent comme cela. Mais dans la présence de Dieu, là où l'évangile est prêché, là où le Seigneur est vraiment présent, la puissance des ténèbres ne peut pas subsister. Et il y avait une femme qui manifestait et qui, cinq hommes ne pouvaient pas la maîtriser. Il les poussait, il les jetait comme ça. Il envoyait des chaises partout. Mais le prédicateur, qui était un homme maigre, un peu petit, et il a pris autorité, il a dit, au nom de Jésus, je t'ordonne, sors de cette femme. Et à l'instant même, le démon est parti, la femme a été délivrée, et il y a eu une joie, une manifestation de louange et d'adoration pour le Seigneur. Comme notre Dieu est grand, comme notre Dieu est puissant. Et c'est l'expérience que nous faisons avec lui, quand nous marchons avec lui. Je vous remercie d'avoir été avec moi, passer ce temps dans la parole. Je suis sûr que cela doit nous bénir. À très bientôt.
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0: Bonjour et bienvenue pour votre escapade. Aujourd'hui, Florence, nous restons en Corse. Nous allons à Tavignano.
1: Vasques, cours d'eau, torrents, rivières, cascades, tous vous mènent au Tavignano. Et quand le passage devient trop périlleux, des passerelles aériennes permettent de suivre son chemin sans jamais perdre son guide des yeux. On raconte parfois en Corse une légende, celle de trois frères de trois fleuves qui, à peine nés dans les montagnes les plus reculées de l'île, voulaient déjà connaître la mer. Dans cette histoire, Golo, Liamon et Tavignano choisissent chacun une ligne d'eau et, attaquant le granit qui ceinturent leur berceau au perché, s'en vont à la recherche d'un rivage d'accueil en Méditerranée. Il semble que les géographes d'antan aient eu connaissance de ce conte. Fabius Licinius illustre, à la fin du XVIe siècle, sa carte de Corse d'un immense lac au centre de l'île, prodigieux château d'eau alimentant apparemment plusieurs torrents. Quelques années plus tard, en 1620, la carte de Magini s'inspire de cette idée en attribuant aux trois fleuves un système d'alimentation unique composé de deux lacs, Inno et Creno, supposés communiquer entre eux. Quand on quitte Corte à l'assaut des montagnes, on comprend facilement les exagérations actuelles des conteurs. La ville est allée le long du sillon pacifique appelé par les géologues dépression centrale, séparant les vagues rondes du Bosio des pointements acérés du Rotondo, profite d'un des rares lieux apaisés offerts par les reliefs de l'île. Mais dominant cette plaine miraculeuse, sa citadelle altière, dressée sur un rocher, annonce déjà le brutal changement à venir, même si le large chemin ancestral qui remonte le Tavignano inspire confiance au départ. Son confort relatif, la présence par endroits d'un dallage en roc massif, exigèrent jadis des efforts inouïs pour tracer cette voie de passage dans les pentes escarpées qui se pressent au-dessus d'elle et dans la nature impossible qui l'environne. Malgré ces aménagements précieux, il faut de longues heures pour rejoindre du côté des lacs de Goria et de Nino les deux sources principales du fleuve. Pour raccourcir ce temps, on aimerait tenter l'une des voies aériennes courant sur les deux crêtes fermant le bassin versant du fleuve. Mais celles-ci sont chahutées de mille obstacles, de construction cyclopéenne obligeant à de savants détours et dont le fleuron le plus remarquable est l'arche désormais presque célèbre des Padules. Et l'on comprend que ces difficultés aient rebuté les premiers cartographes de la Corse et que le visage du haut Tavignano ait pu être si longtemps déformé. Dans ce décor tumultueux, le torrent et sa voie des berges sont donc les meilleurs guides qui soient pour se rapprocher de l'altitude. En été, le Tavignano n'est habituellement que pur bonheur, déroulant ses vasques bleutées et ses cascades à peine bruyantes avec une obstination appliquée, dénuée de fausses notes. La rivière fait oublier qu'à tout moment un orage tombait sur le capu au Tuzo et dont l'écho grondeur n'aura pas été entendu à Corte peut transformer son aimable cours d'eau en chasse furieuse, cause malheureuse de drames passés. Les premières enjambées dans la haute vallée traversent un paysage aride et délaissent provisoirement l'eau claire du fleuve. Insensiblement, le sentier s'en rapproche cependant et vient même se percher à sa verticale grâce au concours providentiel de la passerelle de Rossolino. Comme ses cousines de Marmano et de Spasi Mata, rencontré sur le GR20 dans les régions de Renoso et de Bonifatu, celle-ci rappelle que ces lianes métalliques suspendues quelques images des films ramenés d'Amérique centrale ou d'Himalaya. La Corse s'engorgueillit de ses multiples ponts anciens hérités de l'époque génoise. Le Tavignano en compte trois dans sa moyenne vallée au pied de Corte, l'Altiani et de Pied di Corte di Caggio. La voilà désormais qui s'équipe peu à peu d'une ligne nouvelle d'ouvrages de franchissement dont la grâce et l'élégance n'ont rien à envier à ces fines arches ayant traversé l'histoire et résisté aux crues des siècles durant. Le site de Rossolino est un lieu de transition. Désormais, le cheminement s'effectue à l'ombre d'une pinède dont la présence remémore l'exploitation à dos de mulets et semble-t-il aussi par flottage du bois de ces forêts inaccessibles. Aujourd'hui ne sont plus coupés que les arbres tombés en travers du chemin, morts de vieillesse ou victimes d'incendie. Le chemin dessine alors des lacets et des rampes surplombant un défilé dont le protège de formidables murs de soutènement. On se dit à cet instant-là de la montée que cette allée forestière du Tavignano dispute à ses frères de la Spelunca à l'amont de Porto et de Capronal entre Filosorma et région de Nolo, le titre de plus beau sentier de Corse. La présence un peu plus loin du refuge de la Sega, dont le nom évoque l'existence ancienne d'une scierie, vient conclure cette visite de la partie la plus verdoyante et la mieux aménagée de la vallée. Le site est partagé entre deux rives, reliées là encore par une passerelle aérienne. Rive droite se dresse une cabane abri, sommairement aménagée. De l'autre côté du torrent, une maison en bois attend sa prochaine inauguration au terme d'une laborieuse épopée qui, de retard de chantier en plasticage, doit se conclure bientôt par la naissance d'un nouveau refuge. Au voisinage de la Sega s'échappe la canalisation souterraine qui détourne les eaux du Tavignano pour remplir le barrage de Calacuccia et démarre aussi le sentier partant à l'assaut du plateau d'Alzo et des étranges minarets des Castelli. Ce sont des belvédères de rêve pour admirer la chute du soleil derrière la Plagia Orba et surprendre par un jour de chance son coup de flash derrière le trou du Tafu Natu. Prendre cette direction qui fait communiquer la vallée avec celle de la Restonica confronte depuis peu le randonneur au spectacle d'une nature par endroits dévastée par le feu. Aussi vaut-il mieux poursuivre son chemin en restant le long du fleuve. Après le Tavignano aride à la périphérie de Corte, puis le Tavignano forestier des Pinèdes, de Domanial, de Castagnolou et de Mello, voici venu le Tavignano pastoral des immenses pâturages du Passio et du Campotil. Les immenses piscines creusées par la rivière, on parle à leur sujet de la vie, c'est-à-dire de lac, et le spectacle de boisement éparse de hêtres noueux compose alors un décor paisible qui fait oublier que les lieux sont parmi les plus isolés qui soient en Corse. Les à côté de la rivière révèlent aussi de multiples curiosités. Le vallon de Binadelli peut servir de fil conducteur à l'ascension de la Punta Artica et dévoile une suite ininterrompue d'enchantements. Vasques, mini-gorges, bergeries prisonnières des aulnes, posines enfin à l'amont d'un verrou rocheux. Plus loin, une trace file jusqu'au hameau de Sépu. Je m'y suis récemment rendu à l'invitation d'un guide rédigé sous la plume d'Alain Gauthier, excellent connaisseur des chemins corses, et qui a déniché ici une croix discrète fichée dans un rocher et commémorant la mort du bandit Leca sous les balles des gendarmes, et un casse-gil, cave à fromage, abrité sous un énorme toit de granit en parfait état. Arrivé à la tête de la haute vallée, vient l'heure du choix. Le lac et les méandres marécageux de Nino paraissent l'option la plus évidente pour profiter de la compagnie paisible des troupeaux broutants avec nonchalance l'herbe grasse de Campotil. On pourrait s'éloigner encore davantage et basculer côté Liamone vers le lac de Créneau, serti dans son écrin forestier, ou préférer à l'inverse la voie désert passant par le refuge de Manganu, option qui force à escalader les brèches de Capitello ou de Goria, mais qui permet de rentrer plus vite sur Corte. Formidable traversée dans tous les cas que celle qui relie le long d'un fleuve toujours sauvage et bondissant la capitale historique de la Corse au plus beau lac, au plus beau sanctuaire naturel de l'île.
0: Au revoir et à bientôt pour une prochaine escapade.

Nous avions déjà parlé de cet artiste, Amando Risueño, que l'on avait découvert à Avignon avec Gisèle. Est-il nécessaire de préciser qu'il tourne dans le monde entier et qu'il se produira peut-être juste à côté de chez vous? Ne le manquez pas. Je vous propose aujourd'hui un petit tour en Argentine, chanson en espagnol ou en argentin et guitare nylon.

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0: Bonjour à tous. Les chansons que nous chante Amando Risueño ne doivent pas seulement s'écouter, tant elles ont d'abord vocation à se vivre pour faire perdurer la mémoire de ce dont elles sont le témoignage. Récits ruraux, récits urbains, désir d'autrement, désir d'autre chose, désir d'ailleurs. Amando Risueño et sa simple guitare se font l'écho de tant d'histoires simplement humaines, tellement universelles, qui ne se passent pas forcément uniquement en Argentine. 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

Après le somptueux album Tango de Mi Flor Campo Abierto et donc le nouvel album d'Amando Risueño consacré aux musiques traditionnelles de la vaste Argentine, tout y est mesuré à l'aune de la simplicité, vous avez entendu, et de la profondeur jusqu'à l'insaisissable. Tout y semble aussi multiple qu'imaginaire et pourtant tout n'y est qu'un, aussi varié qu'unique, mémoire réelle et douleur vécue d'un peuple aussi bigarré qu'uni. 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
1: Amando Risueño a commencé par étudier la guitare classique au Conservatoire National de Musique Carlos López Bucardo de Buenos Aires. Il s'est consacré ensuite à la guitare jazz, puis s'est tourné vers le tango à l'Academia Nacional del Tango de Buenos Aires. C'est ce qui explique son jeu à la fois technique, vous avez entendu, élégant, raffiné, subtil, mêlant un héritage traditionnel à des références stylistiques, disons plus modernes. La chanson qui a donné son titre à l'album, titre éponyme d'une composition d'Atahualpa Yupanqui, Campo Abierto, la grande plaine, évoque les grands espaces et la relation intime entre l'homme et son vaste paysage, Campo Abierto.

fruit à la fois de la formation passée et des recherches personnelles actuelles d'Amando Risueño Campo Abierto est cependant et avant tout le titre éponyme de cette composition du guitariste, chanteur, poète argentin, je vous l'ai cité, Atahualpa Yupanqui, dont le présent disque est profondément inspiré. Campo Abierto, je vous en avais donné la traduction grande plaine. Cet album nous parle donc des grands espaces avec la guitare, la guitarra et la parole, la palabra. Amando Risueño donc incarne cette Argentine, ces paysages, les univers urbains sont servis par les musiques du Rio, des Plata, tango, valse et milongas, et les territoires sauvages par les musiques traditionnelles comme la zamba, l'estillo ou le vidara. Nous écoutons à présent Ladrillo.

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1: C'est aussi de notre regard envers nous-mêmes qu'il est question, car il détermine notre regard envers les autres, encore que le cœur du répertoire d'Amando Risueño se concentre sur la tradition du tango canción. Il aime aussi à se plonger dans d'autres styles comme la zamba, la chacarera, le carnavalito ou encore le candombe, Tinta Roja.
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Si l'Argentine est une géographie, Campo Abierto est son voyage en chanson. Un voyage inoubliable, passionné et passionnant, toujours émerveillé, toujours vibrant. Dans ce nouvel album, ce deuxième album, cohabitent les rythmes urbains de Buenos Aires avec les rythmes ruraux de la campagne argentine. Je vous ai dit tango, zamba, estilos, milongas constituent aussi le répertoire de ce disque. Je vous propose un instrumental. Lloran las ramas del viento.

guitariste et chanteur Amando Risueño est originaire d'Argentine, je vous ai dit. Il réside en France depuis 2011 et vit depuis plusieurs années dans la vallée de la Drôme, habité par les tangos et valses de la Buenos Aires natale. Il s'est laissé peu à peu apprivoiser par les musiques de l'arrière-pays, les zambas, les estilos, les vidalas, les milongas camperas, la última cruda.

C'était le 240e numéro d'Escapade, une émission de Didier Blons, montage-réalisation Gisèle Billan. Aujourd'hui, un petit tour en Argentine avec Amando Risueño et cet album Campo Abierto. Portez-vous bien, faites attention à vous. Au revoir à tous.

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1: Avec Gisèle, nous aimons beaucoup voyager, découvrir beaucoup de petites salles, parfois des grands festivals ou des grandes scènes où nous découvrons beaucoup d'artistes. Et avec Gisèle, nous avons eu envie de vous faire partager les découvertes de plusieurs de ces artistes, plusieurs spectacles que nous avons vus à travers la France.

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0: Bonjour à tous, Antonio Placer Quartet Olé. Nous avons déjà parlé de cet homme nommé dans la catégorie meilleur artiste aux Victoires de la musique en 2022. Antonio Placer présente Trovaores, véritable feu de joie, teinté de poésie hispanique, de chant et de danse, une rencontre épique qui balancerait entre deux mondes a priori opposés, la Galice et l'Andalousie.
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Comme il dit, le cœur comprend dans n'importe quelle langue. Cela donne un flamenco endiablé et puissant. Accompagné à la guitare nylon par Canito au centre du plateau, il joue parfois façon lyrique, voire explosive, ou joue de se faire attendre en de rares notes solitaires. Antonio Placer chante à court d'une voix chaude, un peu rauque, qui monte parfois en voix de tête. Il est accompagné à jardin de quelques Olé ou des Palmas de Javier Rivera, ce dernier le gitan et l'autre voix de ce récital pour un deuxième morceau tout aussi sensuel aux accents tragiques.

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1: La musicalité de ces trois-là exprime la mélancolie des hommes sous le soleil à la fin des bravos. Le quatrième partenaire, le danseur Raphaël Campayo, s'avance en avant-scène dans un silence tendu. Altier, il se cabre, allonge les bras, les suit des yeux, tourne des poignets et tend les doigts qui se déploient pour finir sèchement façon castagnette. C'est un spectacle complet.
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0: Un talon claque sonnant le départ du nouveau morceau. Comment peut-on exprimer tant de sentiments sur 6 mètres carrés? Ce quartet dépense une folle énergie, nous touche au plus profond de l'âme, nous entraîne, nous sublime. La dernière chanson est interprétée pour moitié en français, moitié en espagnol. Elle est un hommage à la mère d'Antonio Placer. Je suis l'enfant qui apprend à marcher vaille que vaille, traînant ses pas. C'est tendre, émouvant, puis le quartet de se lâcher en un fou bouquet final.
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0: Autre artiste, Dimoné, duo, piano-voix, mais pas seulement. Ça bouge avec lui, Dimoné. Pas de basse, synthé, boîte de rythme à fond les basses, mais un interprète qui joue ses textes de tout son corps, de toute sa voix, de toute sa force, de toute son âme, dos à dos avec un pianiste, lui aussi, très physique. Ce chanteur n'arrête jamais, laissant peu de place aux applaudissements, enchaînant les morceaux.

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1: Dimonet traverse la scène de long en large où se démènent derrière son micro les bras en des balancements presque simiesques, les jambes rappelant la danse d'un boxeur. Il se joue des mots « je suis l'Inde, je suis l'Indien, je suis l'un d'eux » ou sur des thèmes d'aujourd'hui, les sacs plastiques dans les branches, dans les bronches. Poétique parfois, le Rhône gobe la Saône, imaginez un peu Avignon sur Saône. Autre image poétique, Lyon, c'est loin des chemins de soie, comme la soie, Lyon, c'est loin de toi. Et également des mots surréalistes, combien de fois égale quoi ?
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1: Il y a un côté cabot chez cet interprète, mais son sourire, son énergie, son talent et sa complicité non feinte avec le public en font une qualité. Vous avez dit piano-voix, difficile d'oublier Jean-Christophe Sirven, physiquement expressif, vivant ses partitions rangées dans sa tête ou dans son cœur, assis, debout, parcourant son clavier désossé sur le devant pour en tirer d'autres sons, rappant les cordes ou les étouffant, utilisant quelques pédales d'effet ou des loupes, c'est une création qui se joue à toute berzingue. Autre spectacle qui nous a beaucoup plu, alors là c'était des Belges, Mozart versus Mozart, what a wonderful boy, s'est exclamée Gisèle. Mozart et son œuvre sont revus et corrigés par une famille de virtuoses. Le père, les deux fils et la petite sœur s'en donnent à cœur joie pour revisiter la musique de ce génie en costume d'époque. Leurs talents respectifs impressionnent, l'un identifiant à Léopold Mozart quand Juliette personnalise Wolfgang.

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1: Léopold et Wolfgang font une vraie performance d'acteur et de clown, musicien multi-instrumentiste. Mozart est arrivé jusqu'à nous à travers les siècles et Watch a Wonderful Boy. Les deux jeunes gens, experts en violon et violoncelle, assurent le fond musical et les thèmes à merveille. Nous découvrons une fillette 100 000 volts jouant la comédie, dansant et maniant elle aussi le violon avec brio. C'est une aventure familiale, humoristique, pleine de gags et de drôleries. Et puis nous avions également envie d'évoquer Rovski, un duo électro-libre. Sonia et Olive sont deux sœurs de cœur, la pêche au ventre, interprétant une poésie libérée des contraintes habituelles. Elles interrogent, les téléviseurs s'allument, tu veux du catch, ou également une chanson qui s'appelle La pieuvre. Et elles nous embarquent pour un petit voyage à Trinidad, jettent leurs peurs en espagnol, ou histoire de nous reposer, nous emporte sur une douce balade en compagnie de cette grand-mère et son t-shirt à violettes.
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1: Question musique, eh bien, ça pulse. Les instruments de base, une guitare Fender genre Saturax à fond les accords et les solos pour l'une, une contrebasse électrique pour l'autre, les bases posées. Les chanteuses intègrent quelques instruments acoustiques, tom grave, violon, tambourin et usent de tout l'électro du moment, boîte de rythme, batterie électronique, des loops. Vous savez également des bruitages de bouche, des pizzicato, mini clavier, ordinateur, effet réverb ou écho, trafiquant les voix et les sons des instruments. Évidemment, le tout en direct et vraiment sans une fausse note.

Vraiment, s'il passe ces artistes à côté de chez vous, surtout ne les manquez pas. Antonio, Placer Quartet, Dimone, Mozart versus Mozart, ainsi que Rovski, ce sont des artistes qui nous ont plu et je suis sûr qu'ils vous enchanteront. Merci pour votre fidélité à tous. Merci à Gisèle Billan pour sa collaboration technique. Faites attention à vous, portez-vous bien. Au revoir à tous.

Bienvenue à tous dans votre flash d'information pour ce mercredi. Et pour le flash d'aujourd'hui, eh bien nous parlerons des carburants chez nos voisins, des propositions d'Edouard Philippe sur les retraites, du bilan de la mobilisation de ce mardi, également des difficultés des bus à hydrogène et pour terminer des nouvelles de la marathonienne Tix Acefa. Alors, faire son plein de l'autre côté de la frontière, est-ce que cela permet de payer moins cher? Eh bien, cela dépend du pays et du carburant. Dans la dernière comparaison européenne commune disponible, portant sur les prix notamment du 21 septembre, l'essence 95 coûtait en moyenne 2,22€ le litre en France. Elle était à 1,85€ au Luxembourg, 1,93€ en Espagne et 1,99€ en Belgique. Sur un plein de 50 litres, l'écart avec le Luxembourg représente environ 18,50€. Pour le gazole, l'Espagne était particulièrement avantageux, environ 1,92€ le litre contre 2,38€ en France, soit un écart de 23€ sur 50 litres. En revanche, l'Allemagne était plus chère que la France pour les carburants et le gazole belge se situait pratiquement au même niveau que le gazole français. Les taxes expliquent une partie de ces différences. Pour l'essence, elle représentait environ 48% du prix français contre 39% en Espagne ou 43% au Luxembourg. Mais il faut aussi tenir compte du prix avant taxe et des coûts de distribution. Ces chiffres restent des moyennes nationales datées. Le tarif d'une station peut être différent. Pour un automobiliste, l'économie éventuelle doit donc être comparée au coût également du trajet aller-retour jusqu'à la pompe. Poursuivons ce flash d'informations maintenant sur le thème des retraites, puisque Édouard Philippe propose de travailler plus longtemps. Et oui, le maire du Havre et candidat à la présidentielle a présenté mardi un projet portant progressivement l'âge légal de départ à 65 ans et la durée de cotisation requise à 45 années. Il souhaite atteindre ses objectifs en moins de 10 ans. Des départs anticipés resteraient possibles, notamment pour les personnes ayant commencé à travailler jeunes ou exercer des métiers pénibles. Selon sa proposition, environ un travailleur sur trois pourrait partir entre 60 et 64 ans. Édouard Philippe défend également une épargne retraite obligatoire avec une contribution de l'État pour les jeunes actifs. Il présente ces mesures comme nécessaires au rééquilibrage du système. Il s'agit toutefois d'un projet pour la présidentielle 2027. Cette annonce ne modifie pas les conditions actuelles, bien sûr, de départ à la retraite. Allez, un bilan national maintenant est désormais disponible pour la journée de mobilisation dans toute la France qu'il y a eu ce mardi. Environ 206 000 personnes ont manifesté en France selon le ministère de l'Intérieur. La CGT fait état pour sa part d'environ 300 000 participants. Les syndicats réclamaient des augmentations de salaire, de meilleures conditions de travail et davantage de moyens pour les services publics. Les taux de grévistes publiés par le gouvernement à la mi-journée atteignaient 9,64% de la fonction publique de l'État, 5,68% dans les collectivités territoriales et 4,5% dans la fonction publique hospitalière. Dans l'éducation nationale, le ministère annonce 11,47% de grévistes parmi l'ensemble des personnels recensés et 13,71% parmi les enseignants. Ce relevé ne comprend pas les académies de Toulouse et de Nice. Ce taux administratif et le nombre de manifestants mesurent deux aspects différents de cette mobilisation. Les pompiers étaient également présents et en nombre, environ 8000 ont manifesté à Paris, un chiffre confirmé par la préfecture de police. Leurs représentants ont été reçus par le ministre de l'Intérieur. À la sortie, ils ont évoqué des signaux positifs tout en soulignant l'absence de grandes annonces. La journée a aussi été marquée par des actions des lycées. Pour ce qui est des chiffres, ils varient selon les horaires de comptage, selon l'établissement perturbé, la tentative de blocage ou les blocages complets. On va éviter donc de regrouper toutes ces situations sous un même bilan. Par contre, en Île-de-France, on a remarqué de vives contestations des étudiants, mais également des dégradations assez nombreuses, également des faits de violence, des jets de mortier en direction notamment des forces de l'ordre, et ce qui a obligé les forces de police à agir plus durement. Allez, en Normandie cette fois, parlons des difficultés des bus à hydrogène qui interrogent sur le coût et l'efficacité de cette technologie. Et oui, à Rouen, une enquête publiée le
le 9 septembre indiquait que les 14 bus à hydrogène du réseau Astus étaient immobilisés depuis plusieurs mois. La cause rapportée était la panne de leur station de ravitaillement provisoire aux Deux-Rivières. Certaines pièces nécessaires à sa réparation devaient être cherchées à l'étranger. Ce constat est daté du début du mois. Aucune information plus récente n'a permis de confirmer une remise en circulation. Sur le plan environnemental, un bus à pile combustible ne produit pas de gaz d'échappement en roulant, mais son bilan dépend aussi de l'énergie utilisée pour fabriquer l'hydrogène, de son acheminement et de la disponibilité des équipements. Dans un rapport consacré au transport de Pau, la Chambre régionale des comptes reprenait une efficacité énergétique estimée à 30% pour la chaîne hydrogène contre 75% pour les véhicules électriques à batterie. La différence traduit les pertes d'énergie liées aux différentes étapes de production et de transformation. Cela ne suffit pas à lui seul à chiffrer le bilan du Rouen pour évaluer l'usage de l'argent public. Il faut comparer bien sûr le coût des véhicules, de la station, de l'énergie et de la maintenance au kilomètre réellement assuré et aux émissions évitées. L'immobilisation prolongée pose quand même une difficulté concrète. Le bilan financier et climatique, lui, reste encore à établir. Et enfin, pour ce qui est des nouvelles de Tix Assefa, on va parler de cette Éthiopienne qui a remporté la course dimanche en 2h11min4s, établissant un nouveau record du parcours, notamment au marathon donc de Berlin. Elle était sur un rythme susceptible de battre le record du monde avant de ralentir fortement et de terminer en boitant. Selon son agent Gianni De Madonna, elle a subi une rupture du tendon d'Achille droit dans les derniers kilomètres. Elle a été opérée lundi à Munich. Son agent évoque une possible reprise de la course appelée d'environ 3 mois, puis un éventuel retour sur marathon dans 7 mois. Bien évidemment, ce retour reste conditionné à sa récupération et à l'avis des médecins. Aucune date de retour n'est bien évidemment arrêtée. C'est la fin pour ce flash d'information et nous vous souhaitons de passer un très bon moment avec la suite de vos programmes sur Radio La Sentinelle. Voici votre météo pour cet après-midi. Alors qu'hier, je vous disais que nous avions encore un temps estival avec de belles chaleurs, un beau temps global. Malheureusement, c'est le retour de la pluie aujourd'hui. Et oui, de la pluie sur la Seine-Maritime et l'Eure, un petit peu partout. Et pour ce qui est des températures, elles sont bien évidemment en baisse. On a 20 degrés sur Dieppe, 22 degrés sur Le Havre et 21 degrés sur Rouen ou même Évreux.

0: 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Docteur Alain Thiesch, bonjour.
1: Bonjour.
0: Je crois que nous allons terminer là la série de ces émissions qui sont consacrées successivement. Nous avons commencé par les glucides, lipides, aujourd'hui donc les protéines ou protides. Je vous ai d'ailleurs demandé en aparté s'il y avait une différence entre les deux. Je ne sais pas si vous en parlerez aujourd'hui, mais ça m'a toujours intriguée. En tout cas, je pense que dans le cadre de cette émission, on va voir au moins les deux grandes catégories de protéines, protéines d'origine animale et protéines végétales. C'est cela, je pense, le thème de cette émission aujourd'hui.
1: Tout à fait. Et pour répondre aussi à votre interrogation, je dirais que le terme de protéine est plus général, alors que le terme de protide est peut-être plus un terme chimique.
0: Très bien.
1: Alors, j'ai intitulé cette émission « Le problème des protéines ». Non pas que ce soit un problème de santé publique, comme c'était le cas, nous l'avons vu, pour la consommation excessive de sucre rapide ou d'acides gras saturés. Ce n'est pas un problème de santé publique, mais pour moi, personnellement, je pense qu'il y a utilité à en parler pour différentes raisons. D'une part parce que il y a là un moyen peut-être d'apporter un meilleur équilibre sur le plan de sa santé, selon les protéines que l'on choisit, et aussi pour des raisons peut-être plus éthiques ou morales, mais nous reviendrons là-dessus. Donc je rappelle que les protéines sont des substances extrêmement importantes pour notre organisme, puisqu'à partir de ces protéines, ils fabriquent tout un ensemble de structures. Nos tissus, nos cellules, nos os contiennent des protéines. Donc c'est une partie des éléments vitaux de notre organisme. Pour mettre les idées claires, concernant nos auditeurs, je dirais qu'en gros, les protéines concernent les viandes, les poissons, les fromages, les produits laitiers et également les céréales. Lorsque l'on mange un plat qui contient des protéines, par exemple un œuf au plat ou un bistec, cet aliment subit dans l'estomac déjà une préparation grâce à la pepsine de l'estomac, puis ensuite dans le tube digestif au niveau de l'intestin, il subit l'effet de la trypsine pancréatique. Ces deux enzymes ont pour but de couper les grosses molécules de protéines en unités de base qu'on appelle les acides aminés. Si vous voulez, ça pourrait correspondre aux briques avec lesquelles on construit un mur, par exemple. Une fois ces acides aminés amoncelés les uns à côté des autres après la digestion, l'organisme reconstruit d'autres molécules de protéines pour faire face à ses besoins. Cette reconstruction se fait au niveau du foie, au niveau des muscles, au niveau des reins.
0: Donc là, docteur, tout simplement pour résumer, ce que lorsqu'on croit que on va utiliser d'une manière directe les protéines d'origine animale ou autre que l'on mange, en fait ce n'est pas vrai. Il y a une démolition en quelque sorte de ces protéines et ensuite reconstruction par le corps de ces protéines propres.
1: Tout à fait. Néanmoins, il me semble quand même important de dire que, bien que les acides aminés arrivent à un point de dégradation unique et à partir duquel on reconstruit de nouvelles protéines, d'autres protéines, je pense qu'il est quand même important de comprendre que l'origine des protéines peut modifier l'état de santé. Je voudrais apporter une notion importante concernant les acides aminés, c'est-à-dire donc les unités de base des protéines, c'est que un certain nombre d'acides aminés sont essentiels, c'est-à-dire que l'organisme ne peut pas les fabriquer de lui-même, il est obligé de les trouver dans son alimentation. Il y a 8 ou 9 acides aminés essentiels. Donc, l'importance du choix des protéines d'origine permettra de favoriser le complément parfait de ces acides aminés. Les besoins protéiques pour un adulte sont en moyenne de 1 g par kilo et par jour, pour fixer les idées. Nous sommes dans une situation de surabondance dans les pays occidentaux concernant les protéines, et on peut se demander finalement pourquoi en parler. Mais si l'on regarde d'une part, si l'on compare le mode de vie des peuplades primitives et plus près de nous, l'alimentation traditionnelle des pays du pourtour méditerranéen, on constate, par rapport à ce que nous avons l'habitude de consommer maintenant, qu'il y a un bouleversement important des mœurs alimentaires en 100 ans. Je vais vous donner quelques chiffres, qui peuvent être utiles. En France, en 1900, on consommait 40 kilos de viande par personne et par an, ce qui correspond à peu près à 3 beefsteaks par semaine. En 1981, la consommation était passée à 108 kilos par personne et par an, soit environ 2 kilos de viande par semaine. Il y a donc eu une énorme augmentation de la consommation des protéines d'origine animale. Et ce qui me paraît intéressant, c'est de comparer finalement les protéines animales que nous mangeons beaucoup plus généreusement maintenant par rapport aux protéines végétales qui étaient beaucoup plus consommées autrefois ou dans certaines cultures traditionnelles. Les protéines animales ont comme source la viande, les œufs, le poisson, les produits laitiers. Les avantages de ces protéines, c'est qu'elles sont d'excellente qualité sur le plan biologique ou sur le plan chimique. Pourquoi ? Parce qu'elles comprennent tous les acides aminés indispensables. Donc elles permettent facilement un équilibre sans avoir à chercher à compléter différentes protéines pour avoir l'ensemble des acides aminés. Donc avec ces protéines animales, nous n'avons pas besoin de chercher, nous avons tout le matériau nécessaire pour construire nos tissus. Un autre avantage des protéines animales, c'est leur bonne digestibilité, en particulier pour les personnes qui ont des problèmes intestinaux comme les colons irritables. Elles se digèrent d'une façon très très facile. Mais elles ont des inconvénients. Tout d'abord, c'est leur apport lipidique. Elles sont malheureusement riches en acides gras saturés. Elles contiennent aussi des acides gras monoinsaturés et un peu de polyinsaturés de la série oméga 6. Mais c'est leur surcharge en acides gras saturés qui peut poser des problèmes. D'autre part, elles apportent aussi du cholestérol, ce qui peut être effectivement nuisible pour certaines catégories de personnes. Par ailleurs, elles ne sont pas riches en fibres. Même elles sont pauvres en fibres, ce qui a des inconvénients, non seulement sur le plan du transit intestinal, mais également peut-être cet élément pourrait-il favoriser le développement de certains cancers digestifs. Mais ce sera le sujet d'une autre émission. Enfin, je crois que ce qui est important de considérer, c'est peut-être les conditions d'élevage des animaux que nous consommons. Lorsque l'on sait comment sont pratiqués les élevages hors sol, comment les animaux sont soignés par des médicaments pour pouvoir être les plus profitables possibles sur le plan de leur chair. Nous sommes bien obligés d'avouer que nous absorbons des antibiotiques, des tranquillisants, autrefois même des hormones. Donc là, il y a effectivement des questions à se poser.

0: Eh bien voilà donc la première partie de cette émission avec ces explications concernant les protéines animales. J'imagine que vous allez nous parler, docteur Thiège, des protéines végétales maintenant.
1: Bien sûr,
0: je me trompe pas.
1: Il faut faire la comparaison dans des limites justes. Donc ces protéines végétales ont comme source essentiellement les céréales, les légumineuses. Alors on entend par légumineuses les lentilles, le soja, les petits pois, les haricots secs, les pois chiches, les pommes de terre. Et également les fruits oléagineux. L'avantage des protéines végétales, c'est qu'elles ne comportent pas de graisse saturée, ou très très peu. D'autre part, elles ne comportent pas du tout de cholestérol, ce qui est un élément extrêmement favorisant contre les maladies cardiovasculaires. D'autre part, elles contiennent beaucoup de fibres, ce qui a différents avantages, mais entre autres de faciliter le transit intestinal. Mais tout n'est pas parfait, elles ont aussi des inconvénients. D'une part, leur moins bonne digestibilité que les protéines animales. Et d'autre part, le fait que leur composition les rend moins parfaites sur le plan de l'équilibre en acides aminés, selon leur origine. Alors il y a une exception à cela, ce sont les protéines de soja et de colza qui sont tout à fait complètes. Mais on peut pas facilement pallier cet inconvénient en associant chaque jour des sources différentes de protéines qui apporteront donc un coefficient protéinique en acides aminés parfait. Je pense en particulier à l'association de céréales et de légumineuses ou de céréales et de produits laitiers, si possible dégraissés. Ces associations peuvent se prendre ensemble au cours d'un repas ou séparément dans la journée. On obtient ainsi une excellente qualité nutritionnelle protéique qui est favorable à la santé du fait de la présence des fibres, du fait de l'absence de graisse saturée et de l'absence de cholestérol. Donc c'est à mon avis un élément important qui est d'autant plus important que si l'on regarde les sources, la fabrication des protéines animales, il y a un problème. Lorsque l'on sait que pour fabriquer un kilo de protéines animales, il faut utiliser 5 fois plus de protéines végétales, on peut considérer là qu'il y a un gaspillage énergétique très important. Et à la limite, on pourrait même parler, on pourrait dire que le fait de consommer largement des protéines animales favorise l'appauvrissement de l'humanité en protéines végétales, ce qui bien sûr pose des problèmes dans certains pays où les ressources en protéines végétales sont extrêmement limitées.
0: Donc là, nous sortons tout de même du cadre physiologique pour entrer dans un contexte éthique, mais intéressant à noter toutefois.
1: Alors, je pense quand même que ce discours est cohérent lorsque l'on conseille d'utiliser plutôt des protéines d'origine végétale, pour ce que nous venons de dire d'une part, mais aussi parce que, comme nous l'avions dit pour la question des lipides, le fait de diminuer les protéines animales diminue aussi les excès de lipides et donc diminue aussi les risques de maladies cardiovasculaires. Je crois que ce discours est donc tout à fait cohérent. Et l'utilisation des protéines végétales est d'une part plus économique, sur le plan mondial même, et plus sain pour la santé. Je crois que c'est un bon sens, c'est le bon sens sanitaire et le bon sens sur le plan économique mondial.
0: Eh bien, fin donc de cette émission consacrée aux protéines, un petit moment de réflexion autour de ce thème. La prochaine fois, quel est notre rendez-vous, docteur Thiège?
1: Alors, nous parlerons ensuite du problème des vitamines.
0: Alors, eh bien, à bientôt, alors. Au revoir.

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1: Amis auditeurs, bonjour, bienvenue à l'écoute de cette émission. Nous allons découvrir une parabole qui se trouve dans l'Évangile de Matthieu, au chapitre 22. Christophe Selmar, bonjour.
2: Bonjour Dany.
1: Des histoires surprenantes, comme il est précisé dans notre générique, c'est bien le cas pour cette parabole des noces que nous avons déjà commencé à étudier la dernière fois, parce qu'un roi qui envoie une invitation et dont les serviteurs se font agresser parce qu'ils invitent à ce repas de noces, c'est quand même assez extraordinaire.
2: Oui, c'est une parabole extraordinaire qui montre que ce roi, finalement, n'est pas reconnu en tant que roi. Ses serviteurs, encore moins, alors qu'il fait aux invités un honneur extraordinaire en les invitant à des noces pour son fils. Voilà que ses serviteurs sont rejetés, rabroués et finalement tués. Alors je crois qu'il est très important de comprendre que dans la logique de l'enseignement du Christ, le roi représente Dieu. Les noces de son fils représente bien sûr la fête qui se tiendra lors de son retour, car il y a des textes qui montrent que cette rencontre à la fin des temps du Christ avec les élus de Dieu, cette rencontre est exprimé en termes de mariage, en termes de noces. Vous avez ce texte dans l'Apocalypse, au chapitre 18, où il y a, chapitre 19, à partir du verset 7, il y a une voix qui retentit dans le ciel et qui dit ceci, « Réjouissons-nous et soyons dans l'allégresse et donnons gloire à Dieu, car les noces de l'agneau sont venues. » Et son épouse s'est préparée, il lui a été donné de se revêtir d'un fin lin éclatant et pur, car le fin lin, ce sont les œuvres justes des saints. Et au verset 9, il est dit, et l'ange me dit, l'ange parle à l'apôtre Jean, « Heureux ceux qui sont appelés au festin des noces de l'agneau. » Alors nous savons que dans la symbolique de l'Apocalypse, l'agneau représente le Christ. Donc il y a là une invitation de Dieu à ce que nous acceptions de venir à les noces les plus extraordinaires de notre histoire, celle du Christ qui rencontre son épouse qui est l'Église. Et bien sûr, ce festin de noces a lieu donc à la fin des temps lorsque le Christ reviendra et s'unira aux hommes et aux femmes qui auront cru en lui pour vivre avec eux dans un nouveau monde où le mal, où le péché n'existera plus. Alors,
1: oui, alors peut-on dire tout simplement que ceux qui seront les élus dont il est question dans ce cadre sont ceux qui auront accepté de participer à ce festin de noces.
2: Nous verrons à la fin de cette parabole qui va accepter de venir s'unir au Christ et s'unir à l'Église pour rentrer dans la communion du Fils et dans la communion de Dieu qui est le roi. Et ceux qui, finalement, étant les premiers invités, vont refuser cela et au lieu de se réjouir d'un tel honneur, vont finalement mépriser l'invitation jusqu'à aller au meurtre. Alors bien sûr, on voit là, puisque cette parabole, comme nous l'avons dit, est adressée aux chefs de la nation juive, aux pharisiens et aux sacrificateurs, ce sont eux donc les premiers invités, ce sont eux qui auraient dû les premiers devenir non seulement les invités, mais aussi les serviteurs pour faire connaître à d'autres peuples, à d'autres cultures, car ce fut le sens de l'élection d'Israël. Israël a été placé au carrefour des nations, au carrefour des continents, au carrefour des plus grandes civilisations, là, en terre de Palestine, pour être et les serviteurs et les premiers invités. Et bien sûr, au temps du Christ, parce que le Christ n'a pas été reconnu en tant que fils de Dieu, ils vont aller jusqu'au rejet, ils vont aller jusqu'au meurtre. Et évidemment, Dieu va inviter alors d'autres personnes à son festin.

0: Bien, grâce à Philippe, nous étions complètement dans l'ambiance d'un repas de noces. Et je crois qu'il faut de temps en temps remercier ce technicien fidèle et consciencieux derrière la vitre. Nous avons l'occasion de découvrir, Christophe Sellmar, de quelle manière ce Dieu essaye de montrer l'importance de ce repas auquel il nous convie. Parce qu'en montrant toujours ce décalage entre le repas qui est proposé et l'intérêt que lui portent la plupart des gens, ça nous choque, ça nous interpelle et on a envie de se dire, mais enfin, ils n'ont rien compris, c'est quand même trop dommage de manquer cette occasion. Alors, comment se fait-il que finalement, dans le quotidien, si facilement, nous, on manque aussi cette invitation?
1: Alors les premiers invités étaient finalement les chefs de nations juives et les serviteurs, c'étaient les prophètes. Et vous avez de multiples prophéties dans les livres d'Ésaïe, de Jérémie, de Daniel, de Zacharie, par lesquels les chefs de la nation juive auraient pu reconnaître le Messie. Seulement, voilà, on attendait un fils autre que celui qui leur est apparu sous les traits du charpentier de Nazareth. On voulait un chef militaire parce que Rome faisait peser un tel joug sur la nation juive qu'on espérait un messie libérateur. Et voilà que ce messie que Jésus prétendait être était un messie tout autre, qui
0: Beaucoup
1: venait
0: plus
1: non
0: humble.
1: pas les délivrer de la du
0: Du joug
1: joug
0: militaire.
1: colonial et militaire romain, mais qui voulait les délivrer d'un autre joug plus important, du joug du péché, de l'égoïsme. Et le Christ a été rejeté pour cela, et il a été crucifié. Et au travers de l'histoire du peuple d'Israël, les prophètes aussi ont été brimés, ont été mis à mort. Et le roi qui est là et qui invite en premier les chefs de la nation juive à assumer leur élection, va donc leur dire que finalement, ils seront mis de côté, que leur ville sera détruite. Et cela s'est produit effectivement en l'an 70 ou une quarantaine environ d'années après la crucifixion du Christ. Les Romains vont venir détruire d'abord la ville de Jérusalem, raser le temple. Les Juifs seront dispersés, crucifiés. Jésus, dans cette parabole, lorsqu'il dit que le roi fut irrité du refus de l'invitation par ses premiers invités, et face à leur meurtre sur ses serviteurs, il va ordonner de faire périr ses meurtriers et de brûler leur ville. C'est le tragique destin de Jérusalem que Jésus ici énonce aux pharisiens suite à leur endurcissement multiple, car le roi a envoyé à plusieurs reprises les serviteurs pour les convaincre d'accepter l'invitation et de faire connaître aussi aux autres peuples cette invitation merveilleuse d'accepter le Fils et de s'associer à son alliance pour faire partie de cette rencontre un jour de Dieu et des hommes.
0: Donc, ce n'est pas présenté comme un coup de colère de ce roi qui est contrarié, qui est vexé qu'on lui refuse les honneurs qui lui sont dus. C'est plutôt à long terme, quand ce roi voit qu'il n'y a plus rien à tirer de ses convives espérés, qu'il laisse tomber les conséquences sur eux.
1: Je crois qu'il faut interpréter effectivement la destruction de Jérusalem en l'an 70 et la déportation des Juifs, non pas comme une sorte de punition de Dieu, mais comme la résultante normale de leur esprit de révolte, et voir par exemple avec la révolte contre Rome à Massada, et 4 années plus tard, vous avez donc Rome qui décide de détruire un peuple au cou raide et à l'esprit révolté contre toute autorité. Et l'autorité suprême qui a été mise en cause et rejetée, par le peuple juif de l'époque, bien sûr, c'était l'autorité de Dieu au travers de son fils.
0: Cette autorité, elle émane d'un roi, de quelqu'un qui est en principe tout puissant. Ces paraboles nous aident à découvrir aussi qu'il s'agit d'un maître qui a envie de remplir sa maison.
1: Oui, alors, puisque les premiers invités et ceux qui devaient faire connaître l'invitation aux autres ont refusé, Dieu va se choisir d'autres serviteurs et va se choisir d'autres invités. Et cette fois-ci, l'invitation sera donnée, comme le dit l'Apocalypse, à tout peuple, à toute langue, à toute tribu, à toute race. Craignez Dieu et donnez-lui gloire. Et adorer celui qui a fait le ciel, la terre, la mer et les sources d'eau. L'élitisme, il n'y a pas d'élitisme, quand bien même le peuple d'Israël a

0: dans l'invitation au festin des noces de l'agneau.
1: Merci Christophe Selmar, à bientôt pour poursuivre ce commentaire de la parabole du festin, des noces plus exactement, et qui se trouve, je le rappelle, dans l'évangile de Matthieu au chapitre 22. C'était Parabole. Si vous avez des questions à poser à Christophe Selmar, qui est, je vous le rappelle, professeur de Bible, psychologue, n'hésitez pas à nous écrire. À bientôt.

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1: Bonjour madame, bonjour monsieur, bonjour Yvon.
2: Bonjour Bernard.
1: Yvon, je voudrais savoir quelque chose. Est-ce que la loi qui apparaît dans la Bible, la loi de Dieu qui apparaît dans la Bible, est toujours appliquée de nos jours telle qu'elle a été transmise?
2: Oui, finalement, ça revient à dire, est-ce qu'elle est appliquée par les incroyants et est-ce qu'elle est appliquée par les croyants? Bien sûr, par les incroyants, elle n'est pas appliquée telle qu'elle. Mais les incroyants ont une conscience qui a été voulue par Dieu et qui leur fait se conduire en fonction d'une loi morale qu'ils ont quand même. Et c'est en fonction de cette loi qu'ils seront jugés. Mais les croyants, alors, est-ce qu'ils appliquent la loi de Dieu conformément à la façon dont Dieu a transmis cette loi? Est-ce que les chrétiens appliquent la loi que Dieu a transmise? Eh bien, bien avant que la Bible ait été rédigée, il existait, dans l'Antiquité, à Sumer ou en Babylonie, de nombreuses lois qui réglaient la vie sociale. Mais ce qui fut et qui reste unique en son genre, c'est une synthèse d'authentiques règles de vie aussi complètes et aussi condensées que celles qui constituent les 10 commandements de l'Ancien Testament. Et quand l'explorateur Stanley, en plein cœur de l'Afrique, lut pour la première fois le texte de la loi des 10 commandements de Dieu à un chef indigène, eh bien, ce « sauvage », entre guillemets, comme on disait alors, cet indigène s'est écrié « Reste avec nous et enseigne-nous cette grande loi ». Que mon peuple connaisse cette loi. Quand tous mes sujets la connaîtront et lui obéiront, eh bien, je serai le premier souverain du monde. Et s'il y avait sur la terre plus de gens à penser comme cet Africain, on y trouverait aussi plus de respect de la vie, plus d'initiatives pacifiques, plus d'entraide parmi les hommes. Les 10 commandements nous montrent par quoi commencer, par l'engagement individuel face à la foule, par les égards témoignés au prochain face à l'indifférence générale, par les soucis qu'on lui apporte, et enfin et surtout par le développement du sentiment de responsabilité de chaque être humain envers Dieu. Alors, ces 10 commandements, ces 10 paroles divines tracées au Sinaï sur 2 tables de pierre ont été transmis avec le souci de ne rien altérer des 10 commandements, de ne rien changer. Ils se divisent en 2 parties. La première, du premier au quatrième commandement, détermine les relations de l'homme avec Dieu. Et la seconde, du cinquième au dixième commandement, eh bien, détermine les relations des êtres humains entre eux. Et elles sont toutes deux imprégnées de la personne et de l'amour de Dieu. Mais le problème, c'est que dans la plupart des catéchismes religieux, dans celui de Luther, par exemple, mais ou dans ceux de l'Église catholique, eh bien, on découvre des versions de cette loi qui ont été abrégées ou modifiées sans raison valable. Alors, pour faciliter la compréhension, pour faciliter la comparaison entre une version primitive et une version modifiée de la loi, eh bien, je vais reprendre le texte de la Bible tel qu'il a été donné par Dieu Et puis, je vais reprendre celui d'un catéchisme catholique, par exemple, et on va comparer les deux. Mais je le ferai après une pause musicale.

0: Alors Yvon, dites-nous ce que dit la Bible concernant les lois et ce que disent d'autres religions chrétiennes au sujet de ces lois.
1: Oui, je vais vous expliquer donc le texte, je vais vous lire le texte de la loi de Dieu tel qu'il est donné dans la Bible, dans toutes les Bibles, nous pouvons prendre toutes les versions de la Bible, le texte est donné de la même façon. Il peut y avoir des petites variantes suivant les versions, mais c'est le texte lui-même de la Bible. Et puis, je vais vous donner en parallèle le texte qui est donné dans le catéchisme, par exemple, de l'Église catholique, aujourd'hui. Ce catéchisme, vous savez que le nouveau catéchisme a été publié voici quelques années. Alors, le texte qui est donné dans la Bible et qui sert de fondement aux dix commandements dit « Je suis l'Éternel, ton Dieu, qui t'ai fait sortir du pays d'Égypte, de la maison de servitude. Tu n'auras pas d'autre Dieu devant ma face. » Et ce texte a donné dans l'Église catholique naissance à ce commentaire, à ce texte du catéchisme, « Un seul Dieu, tu adoreras et aimeras parfaitement. » C'est l'essentiel des dix commandements. Et voici que lors de la rédaction du catéchisme catholique, on a retenu l'essentiel du texte de la Bible. « Tu n'auras pas d'autre Dieu devant ma face », disait le texte de la Bible. Et le catéchisme a retenu « Tu n'adoreras pas d'autre Dieu, tu aimeras parfaitement le seul Dieu ». C'est le premier commandement. Mais lorsque le second commandement a été donné, alors là on voit une différence entre ce que dit la Bible, ce que dit Dieu lui-même dans la Bible, et ce que dit le catéchisme catholique. Alors, qu'est-ce que dit la Bible? Et dans une Bible catholique, c'est la même chose. « Tu ne feras pas de statue, ni de représentation quelconque de ce qui est en bas sur la terre, de ce qui est en haut dans le ciel et de ce qui est dans les eaux plus bas que la terre. Tu ne te prosterneras pas devant elles, tu ne leur rendras pas de culte. Car moi, l'Éternel, ton Dieu, je suis un Dieu jaloux qui punit la faute des pères sur les fils jusqu'à la troisième et la quatrième génération de ceux qui me haïssent et qui usent de bienveillance jusqu'à 1000 générations envers ceux qui m'aiment et qui gardent mes commandements. » Et là, curieusement, il n'y a plus de commandement dans le catéchisme d'aujourd'hui. Ce commandement-là, que Dieu avait donné, a disparu du catéchisme d'aujourd'hui. Tu ne feras pas d'image, tu ne feras pas de statue, tu ne feras pas de représentation quelconque, disait Dieu. Et il voulait lutter contre toutes les représentations que l'on a faites dans l'Antiquité et dans l'époque moderne. Toutes les représentations de Dieu et toutes les représentations des personnages illustres qui sont qu'on a vu remonter plus ou moins vers Dieu, de tous les saints, de la Sainte Vierge, du Christ, de Jésus lui-même. Tu ne feras pas de représentation quelconque, de statues, d'images. Et voilà que les églises orthodoxes, par exemple, sont remplies d'images de Jésus et de la Sainte Vierge. Les églises catholiques sont remplies de statues, de saints, de la Vierge, de Jésus,
0: Les églises réformées également, puisque dans certains temples ou dans un certain culte où j'ai assisté, j'ai vu une croix.
1: Oui, vous avez vu une croix, mais la croix n'est pas une représentation d'une personne. Il ne fallait pas représenter une personne. Dieu ne voulait pas qu'on représente une personne parce que pourquoi? Parce que c'était limiter la personne à la représentation qu'on en fait. La croix reste pour tous les chrétiens le symbole de la victoire de Christ, du Christ ressuscité. Mais le crucifix qui est porté sur cette croix, souvent dans les églises, représente aux yeux du peuple, aux yeux des fidèles, Jésus martyrisé. Or, Jésus-Christ est vivant aujourd'hui. Il est vivant, il peut transformer les choses parce qu'il est vivant. Et c'est pourquoi Dieu avait dit, tu ne feras pas d'image, tu ne feras pas de statue, tu ne feras pas de représentation quelconque.

0: Alors Yvon, avant la page musicale, vous nous parliez du symbole de la croix. Parce que j'ai vu dernièrement le pape avec sa croix, mais le Christ qui était en représentation sur cette croix, c'est un homme déchiré, c'est un homme en pleine souffrance. Pour moi, c'est le symbole de l'échec. Ce n'est pas le symbole de la victoire, ce n'est pas le symbole que vous nous dites tout de suite, le symbole du Christ ressuscité et vivant actuellement.
1: Oui, bien sûr, Jésus souffrant, Jésus martyrisé, c'est le symbole de la souffrance, de l'échec. Et quelque part, ça veut dire que la religion ne peut pas aider l'homme à sortir de sa souffrance lui-même. Or, les religions, les autres religions non chrétiennes, que ça soit les religions orientales, que ça soit la religion juive, que ça soit la religion musulmane, ne peuvent pas admettre qu'on adore quelqu'un qui a subi un tel échec. Et pourtant, eh bien, on n'adore pas celui qui a subi l'échec. On adore celui qui a subi la victoire, qui a été victorieux de la mort, qui a été victorieux du péché, qui a été victorieux de Satan. C'est celui-là qu'on adore. Et il est passé par cet échec apparent, mais il a remporté la plus grande victoire, une extraordinaire victoire sur les éléments, sur le mal et sur le côté péjoratif du monde. Alors, le troisième commandement maintenant. Le troisième commandement de Dieu disait: tu ne prendras pas le nom de l'Éternel, ton Dieu, en vain. Car l'Éternel ne tiendra pas pour innocent celui qui prendra son nom en vain. Ce commandement-là a été expliqué dans le catéchisme de l'Église catholique comme ceci: son saint nom tu respecteras, fuyant blasphème et faux serment. Et c'est à peu près exact, on ne doit pas prendre le nom de l'Éternel pour faire un juron, pour blasphémer, pour faire un faux serment. On ne doit pas prendre le nom de l'Éternel en vain, c'est-à-dire pour ne pas le respecter. Le nom de l'Éternel, c'est un nom qui est au-dessus de tout nom. Et on doit le vénérer. On doit l'adorer, ce nom-là, et non pas l'utiliser faussement. Et puis, il y a le quatrième commandement. Souviens-toi du jour du sabbat pour le sanctifier. Tu travailleras 6 jours et tu feras tout ton ouvrage, mais le 7e jour est le sabbat de l'Éternel, ton Dieu. Tu ne feras aucun ouvrage, ni toi, ni ton fils, ni ta fille, ni ton serviteur, ni ta servante, ni ton bétail, ni l'étranger qui réside chez toi. Car en 6 jours l'Éternel a fait les cieux, la terre, la mer et tout ce qui s'y trouve, mais il s'est reposé le 7e jour. C'est pourquoi l'Éternel a béni le jour du sabbat, le jour du repos, et l'a sanctifié. Et ce commandement-là est devenu, dans le catéchisme de l'Église catholique, le jour du Seigneur gardera en servant Dieu dévotement. Et le jour du Seigneur, eh bien, nous savons que c'est le dimanche, que le dimanche a remplacé le sabbat. Nous reviendrons sur la question du sabbat ou du dimanche une prochaine fois.

à la suite de l'Église catholique, beaucoup de d'autres dénominations, beaucoup de confessions ont de même inscrit dans les commandements divins, à la place du commandement du sabbat, ce commandement tel que l'Église catholique l'avait donné, le jour du Seigneur, tu garderas. Et le dimanche, c'est le jour qui est honoré par tous les chrétiens aujourd'hui, tous les chrétiens, presque tous les chrétiens. Parce qu'il y a des chrétiens sincères aussi qui respectent le commandement de Dieu tel que Dieu l'avait donné, c'est-à-dire le sabbat. Le cinquième commandement, honore ton père et ta mère, afin que tes jours se prolongent sur la terre que l'Éternel ton Dieu te donne, est devenu, après être passé entre les mains de l'Église catholique, est devenu ton père et ta mère honorera tes supérieurs pareillement. Ce commandement-là, tel que Dieu l'avait donné, comporte une promesse, et c'est le seul commandement avec une promesse, hein, afin que tes jours se prolongent sur la terre que l'Éternel ton Dieu te donne. C'est une promesse de Dieu que il nous fera entrer dans la terre promise, qu'il nous fera entrer dans son royaume éternel. C'est une promesse certaine qui est contenue dans les 10 commandements tels que Dieu les a donnés dans la Bible. Le 6e commandement disait: tu ne commettras pas de meurtre. Et c'est devenu, dans le catéchisme catholique, meurtre et scandale évitera, haine et colère mêmement. Le 7e commandement disait: tu ne commettras pas d'adultère. C'est devenu, dans un catéchisme catholique, la pureté observera en tes actes soigneusement. Le 8e commandement disait: tu ne commettras pas de vol. C'est devenu dans le commandement, dans le catéchisme catholique, le bien d'autrui, tu ne prendras ni retiendras injustement. Vous voyez que l'Église catholique suit plus ou moins les commandements, sauf pour le 2e commandement. Le commandement qui demande de ne pas faire d'image, de ne pas faire de représentation, de ne pas faire de statue, et pour le commandement du sabbat, qui est devenu le commandement de l'Église catholique du dimanche. Et puis enfin, les 2 derniers commandements, le 9e qui dit: tu ne porteras pas de faux témoignage contre ton prochain, qui est devenu dans le catéchisme catholique: la médisance bannira et le mensonge également. Et le 10e, tu ne convoiteras pas la maison de ton prochain, tu ne convoiteras pas la femme de ton prochain, ni son serviteur, ni sa servante, ni son bœuf, ni son âne, ni rien qui soit à ton prochain. Et là, c'est devenu, pour retrouver les 10 commandements tels que Dieu avait donné les 10 commandements, puisqu'il y a un commandement qui a été supprimé purement et simplement, hein, c'est le 2e, le commandement qui dit de ne pas faire de statue, eh bien, on est retombé sur nos pattes dans l'Église catholique et on donne comme 9e commandement: en pensée, désir, veillera à rester pur et entièrement. Et comme 10e commandement, bien d'autrui tu ne convoiteras pour l'avoir honnêtement. Donc, ce 10e commandement a été divisé en 2 pour retrouver la marque des 10 commandements. Alors, en entendant citer ces textes, on constate des divergences entre ces 2 versions de la loi. Et je vous ai donné là, je vous rappelle, la version telle qu'elle est donnée dans la Bible par Dieu lui-même,
et une version du catéchisme que nous avons transmis à nos enfants, ou que l'Église catholique a transmis aux enfants de son Église. Voilà.

Voilà pourquoi les commandements de la seconde partie, ceux qui concernent les relations humaines, accusent peu de différence. Mais c'est la première partie qui fait l'objet dans le catéchisme d'une révision radicale. Le deuxième commandement, celui qui parle de l'adoration des images, a totalement disparu. Et le quatrième, celui qui parle du sabbat, a été abrégé et il a été entièrement modifié. Et de nombreux lecteurs de la Bible se sont demandé quelle pouvait être la raison de ce changement. Ils en ont éprouvé un véritable sentiment de malaise, car les paroles de la loi ont été prononcées et écrites par Dieu lui-même, dit la Bible. Alors il est nécessaire de redécouvrir les commandements de Dieu dans la version de la loi morale telle qu'il l'a formulée lui-même. Et pour ce faire, nous assisterons la prochaine fois dans notre prochaine émission, nous assisterons spécialement sur la première partie de cette loi, celle qui régit les relations entre l'homme et Dieu. Alors, nous fixerons les yeux sur celui qui a été crucifié, mais qui a été enseveli entre les morts et qui est ressuscité aujourd'hui. Et nous verrons que ce qu'il a écrit, ce qu'il a dicté, ce qu'il a promulgué est encore valable aujourd'hui. La loi de Dieu est restée la même de toute éternité et elle restera la même dans toute l'éternité.

L'été est une saison tellement plaisante, remplie d'activités de plein air. Or, parfois, un orage imprévu dérange nos prévisions.

0: 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Aussi, lorsque les difficultés pleuvent, que les tempêtes de la vie s'abattent sur nous, nos plans soigneusement élaborés s'évaporent comme neige au soleil. Mais ces averses d'adversité peuvent nous procurer une ondée qui purifie et rafraîchit notre foi et renouvelle notre adoration envers le Seigneur. Bien que nous préférions tous resplendir de bonheur et voir un soleil radieux éclaircir nos journées, nous devons parfois traverser des zones d'intempéries avant d'arriver à bon port. Restez avec nous aujourd'hui, tandis que Charles Stanley nous donne des leçons d'encouragement. Et souvenez-vous que Dieu a toujours le contrôle de la situation, même quand la tempête se déchaîne. Écoutons le docteur Stanley.
1: Dans Matthieu chapitre 14, on se rappelle que Jésus vient de nourrir une foule de 5000 hommes. Après cet événement, il demande aux disciples d'aller prendre l'air du large et il les envoie en mer. Lisons Matthieu chapitre 14, verset 22 au verset 33. Aussitôt après, il obligea les disciples à monter dans la barque et à passer avant lui, de l'autre côté, pendant qu'il renverrait la foule. Quand ils l'eurent renvoyé, il monta sur la montagne pour prier à l'écart, et comme le soir était venu, il était là seul. La barque déjà au milieu de la mer était battue par les flots car le vent était contraire. À la quatrième veille de la nuit, Jésus alla vers eux, marchant sur la mer. Quand les disciples le virent marcher sur la mer, ils furent troublés et dirent « C'est un fantôme !» Et dans leur frayeur, ils poussèrent des cris. Jésus leur dit aussitôt « Rassurez-vous, c'est moi, n'ayez pas peur !» Pierre lui répondit « Seigneur, si c'est toi, ordonne que j'aille vers toi sur les eaux. » Et il dit « Viens !» Pierre sortit de la barque et marcha sur les eaux pour aller vers Jésus. Mais voyant que le vent était fort, il eut peur. Et comme il commençait à enfoncer, il s'écria « Seigneur, sauve-moi !» Aussitôt Jésus étendit la main, le saisit et lui dit « Homme de peu de foi, pourquoi as-tu douté ?» Et ils montèrent dans la barque et le vent cessa. Ceux qui étaient dans la barque vinrent adorer Jésus et dire « Tu es véritablement le Fils de Dieu !» Je crois que ce passage que nous étudions contient des leçons qui pourraient tous nous aider. La première leçon à retenir est la suivante. Les tempêtes peuvent survenir même lorsque nous faisons la volonté de Dieu. Lorsque les choses tournent mal, notre première réaction est de nous dire « J'ai mal agi, je dois avoir désobéi à Dieu, je dois avoir fait quelque chose contraire à la volonté de Dieu. » Or, ce n'est pas toujours le cas. Les orages peuvent s'abattre sur nous même quand nous accomplissons la volonté de Dieu. Quelquefois, l'objectif de cet orage que Dieu a permis est de nous perfectionner. Cela ne veut pas dire qu'il va nous rendre parfaits. Par perfection, j'entends maturité. Cela signifie que cette épreuve va nous faire grandir spirituellement. Et c'est exactement ce que Jésus cherche à accomplir avec ses disciples dans le passage qui nous préoccupe. Il veut les aider à mûrir, il veut les éclairer afin de faire d'eux de meilleurs instruments pour le travail qu'ils devront accomplir. Jésus savait aussi que les disciples devraient traverser diverses tempêtes pendant leur ministère et tout au long de leur vie. C'est pour cela qu'il leur inculquait de précieuses leçons pour les équiper et leur apprendre à réagir de manière appropriée au milieu des difficultés. Il est possible que vous traversiez actuellement des épreuves. Or, même si je n'ai aucune idée de leur nature exacte, je sais que Dieu les permet dans un but précis. Soit pour vous corriger, soit pour vous perfectionner. Pourquoi ? Tout simplement parce qu'il tient à vous faire mûrir dans un domaine particulier de votre vie et vous permettre ainsi d'accomplir sa volonté. La deuxième leçon à retenir est notre propension à oublier. J'aimerais en effet vous faire réaliser que nous oublions souvent nos expériences spirituelles marquantes. Nous oublions ces épisodes de notre vie où Jésus a exercé une influence déterminante sur les personnes que nous sommes devenues. Toujours, dans Matthieu chapitre 14, et juste avant notre passage, les disciples ont observé Jésus prendre 5 morceaux de pain et 2 poissons, les rompre après avoir levé les yeux au ciel pour remercier le Père, et nourrir 5000 hommes, sans compter les femmes et les enfants. Les disciples ont donc assisté à une résurrection et à une guérison impromptue. Ils ont vu deux aveugles recouvrir la vue, sans compter cette foule de plusieurs milliers de personnes nourries avec presque rien. On pourrait penser qu'ils ont vu assez de miracles pour s'en rappeler le restant de leur vie. Pourtant, on le voit ici, ils ont vite fait d'oublier. Un passage parallèle à celui que nous avons étudié dans Marc 6, versets 51 à 52, rapporte ceci. Puis Jésus monta vers eux, dans la barque, et le vent cessa. Ils furent en eux-mêmes tout stupéfaits, remplis d'étonnement, car ils n'avaient pas compris le miracle des pains, parce que leur cœur était endurci. Si leur cœur était endurci, c'est parce qu'ils étaient insensibles, ils ne savaient pas vraiment ce qui se passait. C'est au milieu d'une tempête qui nous percute, nous blesse et nous brise que nous devons nous rappeler ce que Dieu a accompli auparavant. Nous devons également les remercier pour sa fidélité passée, car il ne change jamais. Les circonstances diffèrent, mais lui reste le même. Pourtant, les disciples ont oublié assez rapidement. Dieu sait que nous nageons au cœur de la tempête. C'est la troisième leçon à retenir. Les disciples se trouvaient donc sur une barque dans la mer de Galilée, qui fait 21 km de long et 12 km de large. Et parfois, l'air froid qui descend de la montagne rencontre l'air chaud de la mer et peut provoquer rapidement une tempête. C'est ce qui s'est produit avec les disciples. Ils se sont retrouvés au milieu d'une tempête, terrifiés à l'idée de couler. Tout leur effort de progression semblait vain. Et ils se demandaient probablement où Jésus pouvait bien être. Et vous ? Vous êtes-vous déjà demandé où Jésus pouvait bien être lorsque tout semblait noir, que personne ne semblait comprendre à quel point vous souffriez, que vos larmes coulaient sans que personne ne les essuie et que vos pleurs n'alertent personne? Combien de fois avons-nous crié à Dieu « Seigneur, où es-tu » Jésus est là où il a toujours été et il sait exactement ce que nous éprouvons. C'est tout ce que nous devons nous rappeler. Il sait où nous en sommes, il connaît toutes les difficultés qui nous assaillent actuellement et il les contrôle. Jésus connaît nos blessures, même lorsque le monde entier les ignore. Il sait quand nous avons peur et que nous n'osons le dire à personne. Il sait aussi quand nous sommes sans secours, seuls et que nous ne savons pas comment agir. Il connaît toutes les tempêtes de notre vie. J'aimerais vous faire remarquer autre chose. Non seulement Jésus connaissait les problèmes de ses disciples, mais il s'est dirigé vers eux. Et il vient également vers nous, au milieu de notre tempête, même s'il ne vient pas toujours quand nous le voudrions ou à notre manière. Jésus, en descendant de la montagne, aurait pu considérer les nuages qui s'amoncelaient et noircissaient et le vent qui soufflait de plus en plus fort. Il aurait pu se dire « Je ferais mieux d'arrêter tout cela. Les disciples que j'ai envoyés sur la mer pourraient s'inquiéter. » Mais il n'en a rien fait. Non seulement a-t-il laissé la tempête violente, menaçante et destructrice éclater avec férocité, mais il a laissé ramer ses disciples jusqu'à épuisement, sachant qu'ils n'avanceraient pas. C'est seulement à ce moment qu'il est intervenu. Pourquoi a-t-il attendu si longtemps ? Parce que son but n'est pas toujours de nous assurer une existence confortable ici-bas, mais de nous enseigner quelque chose. Or, quand nous avons atteint le summum de notre force, quand sommes-nous plus précieux que jamais aux yeux de Dieu? Lorsque nous avons atteint le fond du baril et que dans notre absolue détresse, nous le supplions. C'est ce qu'il attendait. Dieu est Dieu. Et il se présente parfois à nous de façon inattendue. C'est notre quatrième leçon. Nous devons admettre que nous avons tous nos idées préconçues sur la façon dont Dieu agit. Et lorsqu'il ne se conforme pas à nos attentes, nous nous demandons où il peut bien en venir. Or, il peut avoir été auprès de nous pendant tout ce temps avec la solution à notre problème, mais nous ne regardions pas au bon endroit. Lorsque Jésus s'est dirigé vers ses disciples au milieu de la tempête, il est venu vers eux de la même façon qu'il vient vers nous, avec un mot de réconfort. Lisons Matthieu chapitre 14, verset 27. « Rassurez-vous, c'est moi, n'ayez pas peur. Si vous connaissez vraiment Jésus, vous savez à quel point sa présence en vous est empreinte de tendresse, d'amour, de bonté et d'attention. Et en lisant la vie du Christ dans la Bible, nous réalisons combien il était tendre, tolérant, plaisant, aimant, doux et gentil. Il aimait la compagnie des enfants. Il les serrait contre lui. Bien sûr, il pouvait être très sévère à l'encontre de certaines personnes qui avaient besoin d'être reprises. Mais en règle générale, il était tendre, aimant et bon. Et dans notre passage, il dit aux disciples effrayés « N'ayez pas peur, je suis là. » En réalisant les épreuves que j'ai traversées et pour lesquels j'appelais Dieu au secours, j'ai découvert deux choses. La première, c'est qu'il avait toujours un mot d'encouragement. Il me suggérait de lire un passage des Écritures pour fortifier mon cœur. La deuxième, c'est que ce mot de réconfort était toujours suivi d'un commandement. Le Seigneur m'indiquait toujours ce que je devais faire. Lorsque survient une tempête, Dieu l'utilise pour m'enseigner. Cela me force à diriger ma vie de façon précise, afin d'accomplir sa volonté. Le Seigneur ne me laisse pas aller au hasard. Il ne me dit pas « fais ce qui te tente ». C'est à toi de décider. Non, il me donne toujours une direction claire. Devinez ce qui arrive quand je fais ce qu'il me dit. Les vents cessent, les vagues se calment et le soleil réapparaît. Plus nous vivons une relation étroite avec Dieu, plus nous comprenons que le moyen le plus sûr de sortir de la tempête, c'est de lui obéir. Il est facile de prétendre que nous sommes engagés envers le Seigneur. Or, bien souvent, nous nous berçons d'illusions car notre foi chancelle, comme celle des disciples. Si nous faisions vraiment confiance à Dieu, nous marcherions sur l'eau s'il nous le demandait. Si nous lui faisons pleinement confiance, nous devons lui obéir. Nous ne nous présenterons pas devant lui en inventant toutes sortes d'excuses. Dieu les connaît et elles ne l'impressionnent pas du tout. Elles sont vaines et ne font que prolonger la tempête. Au fond, nous pâtissons de notre désobéissance. Nous sommes à la fois coupables et victimes de notre entêtement. Les disciples du Christ ont appris une chose de lui. En sa présence, il pouvait réaliser des choses dont il aurait été incapable autrement. Et c'est lorsque je marche pleinement conscient de la présence du Christ ressuscité, tout puissant et omnipotent, vivant, à l'intérieur de moi, je suis capable d'accomplir et de réussir ce que j'échouerai en toute autre occasion. C'est donc en prenant vraiment conscience de la présence de Christ en nous, en réalisant qu'il travaille pour nous et à travers nous, pour nous accorder ce que nous devons avoir au bon moment, même pendant la tempête, que nous nourrissons une relation de confiance avec lui. Nous vivons ainsi ce que Pierre a vécu. Aussi longtemps que Pierre regardait Christ, il pensait « Jésus marche sur l'eau, il en est capable, je me demande s'il peut me rendre capable moi aussi ». Il a demandé quelque chose que la raison humaine se refuserait même à considérer. Pourtant, il a été exaucé. Il est sorti du bateau et a commencé à marcher sur l'eau pour rejoindre Jésus. Mais que s'est-il passé? Il a détourné son regard de Jésus et il a vu l'eau et les vagues. Il a commencé à couler. Mais Jésus a tendu la main vers lui. Il l'a prise en disant « Pourquoi as-tu douté ?» Dieu vous a-t-il déjà posé la même question? Aussi longtemps que nous demeurons concentrés sur Christ, la tempête n'aura pas grand effet sur nous. Or, combien de fois ai-je vu des gens passionnés pour Dieu qui, à l'heure de la tempête,

parfaitement calmé la tempête. Toutefois, je peux vous garantir qu'il attrapera votre main et vous accompagnera jusqu'au bateau. Dans le passage, il est intéressant de noter que la tempête s'est seulement arrêtée lorsque les disciples sont revenus au bateau. Dieu n'arrêtera pas la tempête juste parce qu'il est avec nous. En agissant ainsi, Christ a inculqué une précieuse leçon à ses disciples. Il leur a appris qu'au milieu de la tempête, s'ils agrippent sa main, ils pourront accomplir l'impossible. Cette leçon s'applique également à nous aujourd'hui. Mais lorsque nous coulons et que nous pensons avoir tout perdu, rappelons-nous qu'il nous saisit de sa pointe éternelle. Et même si parfois nous sentons qu'il nous laisse nous enfoncer un peu trop longtemps, nous savons qu'il nous sauvera car il nous aime. Il y aura encore beaucoup à dire sur ce passage où Jésus nous prouve son amour. Mais j'aimerais attirer votre attention sur une dernière chose, notre cinquième leçon. Nous découvrons les vérités les plus précieuses pendant les tempêtes de la vie. Je suis comme tout le monde, j'aime mener une vie paisible et heureuse. Or, j'ai découvert que je n'apprenais pas de Dieu lorsque tout allait bien. Quand apprenons-nous le plus rapidement? Au milieu de la tempête. Remarquons ce qu'ont fait les disciples lorsque Jésus et Pierre sont remontés dans la barque dans Matthieu chapitre 14 versets 32 et 33. Et ils montèrent dans la barque et le vent cessa. Ceux qui étaient dans la barque vinrent aborder Jésus et dire « Tu es véritablement le Fils de Dieu ». Et je suis sûr qu'ils se sont prosternés pour l'adorer. Lisons à présent Matthieu chapitre 8 versets 23 à 27. On monta dans la barque et ses disciples le suivirent. Et voici, il s'éleva sur la mer une si grande tempête que la barque était couverte par les flots. Et lui, il dormait. Les disciples s'étant approchés le réveillèrent et dirent « Seigneur, sauve-nous, nous périssons !» Et il leur dit « Pourquoi avez-vous peur, gens de peu de foi ?» Alors il se leva, menaça le vent de la mer, et il y eut un grand calme. Cet homme fut saisi d'étonnement. « Quel est celui-ci, disait-il, à qui obéissent même le vent et la mer ?» Jésus est donc allé dormir à l'arrière de la barque. La tempête se déchaîne. Les disciples sont terrifiés. Ils réveillent Jésus et lui dirent « Seigneur, sauve-nous, nous périssons !» Et Jésus menaça les vents de la mer et il eut un grand calme. La tempête cessa. Remarquez ce que les disciples disent alors. « Quel est celui-ci, disait-il, à qui obéissent même les vents et la mer » Comparez-le à ce qu'ils disent dans Matthieu chapitre 14, verset 27. « Tu es véritablement le Fils de Dieu. » Grâce à la tempête, ils ont appris qui était Jésus et ce qu'il pourrait accomplir par sa puissance. Pouvez-vous imaginer Pierre, des années plus tard, raconter ce qui s'est passé? Ce jour-là, une nuit, nous sommes dans notre barque, soudainement la tempête s'abat sur nous. Alors que nous sommes sur le point de couler, vous ne devinez jamais ce qui s'est passé. Jésus arriva et marche sur l'eau. Non, je n'invente rien, demandez à Jean. Il faisait noir et je n'étais pas certain qu'il s'agissait bien de lui. Alors j'ai dit « Jésus, si c'est toi, aide-moi à me rendre jusqu'à toi. » Jésus m'a invité à le rejoindre. Je suis sorti de la barque et j'ai commencé à marcher sur l'eau. Oui, je marchais sur l'eau, c'est vrai. Or, j'ai eu peur. J'ai cessé de regarder Jésus et tout de suite, j'ai commencé à couler. Et ce dernier, sans hésiter, m'a saisi la main. Croyez-moi, je ne voulais plus le lâcher. Nous sommes retournés vers le bateau et il m'a aidé à embarquer. Pensez-vous que Pierre pourrait oublier son expérience? Que faisait Jésus? Pendant qu'il était encore avec les disciples, il les préparait à affronter les tempêtes qui allaient survenir lorsqu'il ne serait plus visible physiquement, mais seulement présent par le Saint-Esprit. Il démontrait sa puissance dans leur vie à degré tel qu'ils s'en rappelleraient pour toujours. Leur témoignage reposerait ainsi sur des expériences réelles, authentiques et inoubliables qu'ils pourraient ensuite raconter à d'autres personnes. Je sais que certains d'entre vous traversent aujourd'hui de terribles tempêtes. Malgré ce que vous pensez, rappelez-vous que Jésus connaît tout de votre situation, peu importe sa raison d'être. Que ce soit pour corriger une mauvaise habitude ou un péché récurrent ou vous perfectionner, Jésus est à vos côtés. Et vous le saurez si vous le cherchez. Il est fort possible que vous soyez sur le point d'apprendre la vérité la plus importante de toute votre expérience chrétienne si vous écoutez et obéissez. Certains passent leur temps à s'apitoyer sur leur sort et qu'arrive-t-il? Ils ne retirent pas la leçon que Dieu tentait de leur enseigner à travers cette épreuve spécifique. Je vous en conjure, ne gâchez pas cette occasion. Ne souffrez pas ainsi inutilement.
Ne subissez pas d'épreuves, de tribulations ou de peines en vain.

0: mais cherchez plutôt à grandir spirituellement et à vous épanouir au lieu de chercher à blâmer quelqu'un, de vous plaindre ou d'imaginer un moyen de vous en sortir par vos propres forces. Goûtez à la joie et aux bénédictions qu'apportent les tempêtes. Demandez simplement au Seigneur ce qu'il entend vous faire comprendre ou vous enseigner, ou ce qu'il tente de vous dire. Rappelez-vous, il y a un enseignement à tirer de chaque tempête que vous traverserez. Si vous êtes disposé à apprendre, Dieu vous enrichira au-delà de ce que vous pouvez imaginer et au-delà de ce que vous pouvez apprendre quand tout va bien. Quand la tempête se déchaîne, saisissez l'occasion et acceptez la correction de Dieu. Prions ensemble. Seigneur Jésus, nous t'adorons. Tu es tellement gentil, bon, aimable, gracieux, aimant et patient envers nous. Merci Père d'avoir envoyé ton Saint-Esprit pour que nous n'ayons jamais à nous demander où tu es ou te supplier de venir à nous, car tu vis en nous. Nous te remercions de nous avoir ancrés au rocher éternel et de continuer à le faire à chaque instant, chaque jour et jour après jour. Seigneur, je prie pour que tu rappelles ces simples vérités à ceux qui souffrent en ce moment même. Seigneur Jésus, tu es un Christ qui les aime, les comprend, leur tient la main pour les aider à traverser cette épreuve et leur enseigner ce qu'ils doivent apprendre, afin qu'un jour, ils puissent se rappeler ce qu'ils ont appris et qu'ils réalisent que cela en valait la peine. Nous demandons ces choses en ton nom. Amen.
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2: Amis auditeurs, bonjour. Aujourd'hui, nous accueillons le docteur Jean Bouchat, gynécologue obstétricien. Il répondra bien sûr à des questions qui concernent la santé de la femme.

0: Docteur Boucha, bonjour.
1: Bonjour.
0: Je suis heureuse de vous accueillir à ce micro car vous répondez à beaucoup des questions que nous nous posons. Bien sûr, nous avons toutes l'occasion de consulter un jour ou l'autre un gynécologue ou un obstétricien, mais parfois on repousse ou bien on ne pense pas que c'est nécessaire. Et vous êtes là justement aujourd'hui à ce micro pour essayer un petit peu de répondre à ces questions qui ne sont pas toujours exprimées. On a pris la vie de la femme depuis les premiers jours, la petite fille, la puberté, l'adolescente. Est-ce qu'il y a dans les jeunes filles, dans les jeunes femmes, des soucis de santé qui sont peut-être pas assez bien pris en compte par ces jeunes femmes? Est-ce que vous rencontrez dans votre cabinet des problèmes qui peut-être ne devraient pas exister s'ils avaient été pris à temps?
1: C'est vrai que l'on en rencontre de moins en moins en raison d'une prévention. La prévention, en fait, intéresse essentiellement toute jeune fille ou jeune dame dès lors qu'il y a des relations sexuelles, en particulier. Pour beaucoup, j'ai l'impression que s'il n'y avait pas de contraception, il n'y aurait pas lieu d'avoir de suivi.
0: Elles s'inquiètent à partir du moment où elles veulent la contraception. C'est
1: C'est
0: un
1: la
0: petit peu ça.
1: contraception, bien souvent, qui va les amener dans nos cabinets de consultation, qui va les amener à nous poser des questions. Et parfois, même assez régulièrement, je m'aperçois que certains points capitaux ou importants n'ont pas été, ne sont pas questionnements pour ces jeunes dames. Je pense par exemple au dépistage du cancer du col, de l'utérus. Bon, c'est un cancer qui est lié à des virus, des papillomavirus. Ce papillomavirus se dépiste par un frottis. Le frottis est très simple, ne fait pas mal, puisqu'il s'agit simplement de frotter à l'aide d'une spatule sur le col utérin. Le frottis est étalé sur une lame. Cette lame est envoyée au laboratoire où elle est colorée, lue sous le microscope. Et ce qui est extraordinaire et très intéressant dans ce frottis, c'est que l'on va découvrir, le cas échéant, des cellules, non pas encore des cellules de cancer, mais des cellules en état de future cancérisation. Donc il
0: Donc
1: s'agit
0: en voie de.
1: en voie de. Donc il s'agit réellement d'un dépistage, de trouver avant le cancer. Donc c'est assez extraordinaire. Toute méthode n'est jamais complètement à 100%, mais enfin, c'est celle-là est une méthode qui est proche du 100%. Donc, toute jeune fille, contraception ou pas, qui a des relations sexuelles, devrait consulter, entre autres, pour pratiquer ce dépistage que l'on conseille annuellement. Bien sûr, on profite de la consultation pour vérifier d'autres barèmes. Pour une première contraception, on contrôlera les graisses du sang, donc je pense au cholestérol, aux triglycérides, à la glycémie.
0: Est-ce qu'il y a incompatibilité entre pilules contraceptives et des taux de cholestérol élevés?
1: Oui, il y a incompatibilité entre la pilule classique et des taux de cholestérol ou de triglycérides élevés. Sachez qu'il existe d'autres possibilités de pilules pour ces personnes-là.
0: Oui, vous nous aviez expliqué que maintenant, il y avait quand même des modulations possibles et qu'il fallait justement consulter pour adapter au plus près la prescription.
1: Voilà, il y a pratiquement une solution pour chacun. Certaines solutions sont plus parfaites que d'autres, mais la perfection universelle n'existant pas, il faut se dire qu'il y a toujours un produit adapté à son cas personnel.
0: Avec peut-être des tâtonnements en fonction des résultats obtenus.
1: Absolument. Donc, soit les prises de sang, soit l'examen clinique, soit la façon de supporter telle ou telle pilule. Il faut avouer qu'actuellement, les pilules traditionnelles ayant réduit extrêmement fortement leur dosage, les effets négatifs sont devenus de plus en plus rares. Voilà. Mais on dispose, par exemple, d'une micropilule qui peut être distribuée à beaucoup de personnes différentes. Elle a un inconvénient, elle a l'efficacité d'un stérilet, mais elle a l'avantage de pouvoir être donnée aux mamans qui allaitent, de pouvoir être donnée aux personnes qui ont du cholestérol ou qui ont d'autres problèmes importants.
0: Quand vous dites elle a un inconvénient, c'est qu'elle a l'efficacité du stérilet, c'est-à-dire que elle n'est pas à 100%.
1: Voilà, la pilule traditionnelle est proche de 100%, à condition bien sûr de la prendre régulièrement, de ne pas avoir d'oubli exagéré. Cette pilule-là doit être prise à heure fixe, quotidiennement, elle ne bloque pas l'ovulation. Et par conséquent, elle a des résultats qui tournent autour de 98-99%, ce qui n'est tout de même pas mal.
0: Par rapport au temps qu'on a connu.

0: Est-ce que j'ose vous poser la question, docteur Bouchat, concernant cette pilule que je crois qu'est attendue depuis très longtemps, dont j'ai vaguement entendu parler dans les médias, cette pilule du lendemain? Où est-ce qu'on en est?
1: Où est-ce qu'on en est avec cette pilule du lendemain? Le principe de la pilule du lendemain n'est pas nouveau. Il remonte à plus de 10 ans largement. En quoi consiste-t-il? Il consiste, dans les heures qui suivent une relation sexuelle non protégée, où la jeune dame estime, pense avoir un risque de fécondation, le principe consiste à prendre un surdosage en hormones. Ce surdosage hormonal va modifier la mobilité de la trompe, va modifier le terrain endo-utérin, et les cartes étant brouillées, la grossesse, en principe, ne se développera pas. À la condition, bien sûr, d'avoir pris ce surdosage dans les heures qui quand je dis dans les heures, c'est dans les 12 heures, au plus tard dans les 24 heures qui suivent le rapport non protégé.
0: Donc le lendemain.
1: Le lendemain. Ce surdosage existe donc depuis assez longtemps. Les jeunes dames nous consultaient, nous prescrivions tel et tel produit, et en leur indiquant le dosage à prendre. Bon, actuellement, ce dosage sont inclus dans un petit emballage réservé à cela. Donc rien de nouveau, si ce n'est que du point de vue pratique, il n'y a plus de confusion possible. La dernière nouveauté en date est la libéralisation de la vente d'un de ces produits. Donc chaque personne qui souhaite prendre une contraception du lendemain se présente chez son pharmacien et achète librement, sans consulter de médecin,
0: sans ordonnance,
1: les deux comprimés adéquats qu'elle prendra à 12 heures d'intervalle. Un comprimé de suite, un comprimé 12 heures plus tard. Personnellement, je pense que c'est une très bonne solution. Je sais qu'il y a des polémiques. Pourquoi est-ce que ce n'est pas médicalisé? Pourquoi est-ce qu'il ne faut pas voir son médecin avant? D'abord, c'est un produit que j'estime sans danger. C'est un produit efficace. Et puis, je pense que les gens sont eux-mêmes assez adultes que pour faire leur choix personnellement. Et personnellement, je ne pense pas qu'il y aura abus dans ce sens.
0: Et le souci est toujours le même, je pense, c'est d'éviter au maximum les interruptions volontaires de grossesse. Et je crois que rien n'est plus traumatisant que cela. Donc, tout ce que l'on peut faire pour agir en amont est bien.
1: Et tout à fait, et surtout agir vite. Si on se trouve un dimanche matin, les cabinets médicaux sont fermés, je trouve bien raisonnable d'autoriser la vente de ce genre de produit. Et il faut communiquer cette information à tout le monde.
0: Puisque vous parlez de vente libre, cela me fait penser aux tests de grossesse que l'on trouve aussi, je crois, maintenant facilement. Et j'en parlais avec une de mes filles qui me disait non, moi j'ai acheté le test parce que je ne pouvais plus attendre de savoir. J'ai dit mais c'est pas comme nous, on était quand même vraiment obligés d'attendre la visite chez le gynécologue qui avait lieu quasiment 3 mois après le début de la grossesse pour savoir si on était vraiment enceinte ou pas. Bon, à part le fait des nausées qu'on pouvait interpréter, ces choses-là. Alors qu'est-ce que vous pensez de ces tests justement qui permettent de savoir presque là aussi, presque instantanément, si on est bien enceinte?
1: Écoutez, je pense que c'est une bonne chose pour nos jeunes patientes.
0: Est-ce que c'est fiable?
1: C'est absolument fiable. Les tests actuels sont absolument fiables. Si on refait rapidement l'historique de ces tests de grossesse, c'est assez extraordinaire. Il y a une grosse vingtaine d'années, il fallait injecter des urines de femmes enceintes à des lapines dans un laboratoire. Donc vous voyez déjà le tableau d'ici, l'élevage de lapins, de lapines en laboratoire. Les résultats évidemment étaient grossiers, il fallait énormément d'hormones pour avoir un résultat. Ensuite il y a eu des tests chimiques pratiqués directement dans le sang, mais qui n'étaient positifs qu'au-dessus de 600 unités. Alors 600 unités, ça part de zéro, n'est-ce pas ? 600 unités, c'est quand même déjà une grossesse qui dépasse plusieurs semaines. Donc, nous, médecins, en cas de fausse couche, en cas de grossesse extra-utérine, ça nous rendait pas toujours de vrais services. Et ensuite, de 600, on est descendu actuellement à 20 unités. Donc nos tests deviennent positifs à partir de 20 unités. Mais 20 unités, c'est 3 jours après la fécondation. C'est extraordinaire. Alors les tests de pharmacie ne sont pas aussi sensibles. Mais enfin, une grossesse d'une douzaine de jours, fécondation 12 jours, le test de pharmacie devient positif.
0: Donc c'est aussi une des choses qui ont quand même beaucoup modifié cette préparation à la naissance et cette façon aussi de gérer sa vie personnelle.
1: On peut prendre un exemple, prenons les fumeuses. Les fumeuses tombent enceintes, bien souvent le fait d'être enceinte, elles comprennent qu'il vaut mieux arrêter de fumer. Elles font ce test, immédiatement elles peuvent prendre acte et arrêter leur tabac par exemple. Voilà un point très positif par rapport à ce test.
0: Donc vous nous l'avez dit tout au long de cette émission, docteur Bouchat, il est quand même important d'être attentif à son corps, quel que soit l'âge que l'on ait. Mais je pense tout particulièrement justement aux jeunes femmes dont nous avons parlé, qui ne sont pas toujours conscientes qu'il y a quand même un suivi, une organisation et aussi une gestion de ce capital santé et de ce corps qui va pouvoir donner naissance à d'autres petits. En conclusion, des grands conseils pour les jeunes filles et les jeunes femmes, les points essentiels auxquels il faut être attentif.
1: Une bonne hygiène, penser aux transmissions microbiennes, penser aux transmissions virales, penser au sida maintenant. Donc tout cela... Il y a une information générale qui est donnée à ce sujet. Et la visite chez son médecin permet également d'affiner les tests sanguins, les tests microbiens, les tests viraux. Donc on peut estimer qu'à partir de là, on sera dans de meilleures conditions pour être fertile. Éviter donc une infertilité, par exemple, par obstacle tubaire.
0: Donc là, l'obstacle tubaire, c'est ce qu'on appelle...
1: Séquelle de l'infection.
0: Voilà, et quand c'est ce qu'on appelle, de façon familière, les trompes, c'est ça ?
1: Les trompes, voilà.
0: Mais on a évoqué la fertilité, on en reparlera lors de la prochaine émission, parce que c'est quand même une étape très importante dans la vie d'une femme. Je vous dis donc à bientôt, et je vous remercie d'avance.

Grâce à la présence du docteur Jean Bouchat dans nos studios, nous avons pu répondre à quelques-unes des questions que vous vous posez. Je vous dis à très bientôt pour avoir la suite de ces informations.

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1: Bonjour Laura.
2: Bonjour Henri.
1: Bonjour chères auditrices dont nous ne connaissons pas le nom et bonjour chers auditeurs, même si vous êtes anonymes mais vous nous écoutez. Nous sommes dans une série d'herboristerie parce que tu as toi-même, Laura, une herboristerie sur Annecy. Aujourd'hui, nous propose de parler du zinc. À part le zinc, ce qu'on met sur les toits et dans les gouttières, qu'en est-il du zinc en alimentation ou nutrithérapie?
2: C'est un oligo-élément, effectivement.
1: Un oligo-élément.
2: Voilà, c'est un sel minéral qui est présent en très faible quantité, en fait, dans notre organisme, mais ça n'en est pas moins indispensable pour notre vie humaine, vie animale en tout cas. Mais comme tout oligo-élément, notre corps ne peut pas le fabriquer, donc il va être apporté par l'alimentation.
1: Oui.
2: Il faut le faire par l'alimentation.
1: Oui, mais dans quel aliment pour juste, on y reviendra peut-être après.
2: Oui, oui, bah, je peux le dire maintenant, il n'y a pas de souci. L'aliment qui en contient le plus, c'est l'huître. Pour ceux qui n'aiment pas les huîtres, on en trouve dans certaines viandes, rouges ou blanches, dans les abats, pas évident non plus pour tout le monde, les graines, les noix, les céréales, les fruits de mer, certains fromages, le chocolat en poudre et le pain complet.
1: Le rôle du zinc, revenons à ça.
2: Oui, il y a énormément de rôles en fait. C'est un oligo qui est vraiment important. Il va stimuler les défenses immunitaires, il va améliorer la cicatrisation. Il a un rôle essentiel aussi dans le métabolisme cellulaire et il va permettre le fonctionnement de pas mal d'enzymes différentes. Il a un rôle dans la croissance et le développement de l'enfant et du fœtus pendant la grossesse. Il participe à la synthèse de l'ADN aussi, donc c'est pas rien, c'est vraiment important. On veut pas dégénérer notre ADN, il nous faut du zinc. Il maintient la peau, bien sûr, les cheveux et les ongles en bon état aussi. En fait, il participe à la fabrication de collagène dont on a parlé.
1: Dont nous parlions la semaine dernière, oui.
2: Il a un rôle également dans les organes des sens, la vue, le goût et l'odorat. Et puis, il est antioxydant, donc il va ralentir le processus de vieillissement cellulaire lié au stress oxydatif. C'est pas mal pour un tout petit oligo.
1: Carence de zinc va se manifester par quels symptômes?
2: Ça peut être variable, ça peut être des retards de croissance chez l'enfant, une augmentation de risque de complications pour la femme enceinte. Ça va se voir aussi en chute de cheveux, les ongles qui cassent, les problèmes de peau, par exemple l'acné ou des cicatrisations qui se font pas, ou des maladies de peau, par exemple le psoriasis. On donne du zinc aux gens qui sont atteints de psoriasis, hein. Beaucoup de personnes peuvent être concernées. Les enfants en pleine croissance et les femmes enceintes. On l'a dit, on en a besoin pour cette création-là, on va dire. Les personnes qui sont dénutries ou sous-nutris, ou les personnes qui ont des problèmes d'absorption de nutriments au niveau de l'intestin, par exemple. Parce que ça peut être des personnes qui consomment les nutriments, les oligo-éléments dans leur alimentation, mais qu'ils l'absorbent mal, donc ça équivaut à rien du tout.
1: Je suppose que le surdosage est plutôt rare. Comment est-ce qu'on prendrait du surdosage en prenant trop de compléments alimentaires?
2: Je pense que c'est la seule piste possible. A priori, ça n'a pas d'effet toxique majeur, en tout cas, mais ça peut éventuellement provoquer une carence en cuivre. Ne me demandez pas comment, mais en tout cas, c'est ce que j'ai documenté.
1: Les aliments, on en a parlé. On le trouve certainement, bien sûr, en complément alimentaire. Sous quelle forme?
2: Alors, il y a plusieurs formes galéniques. Ça peut être les ampoules, les gélules ou bien les solutions aqueuses aussi. Mais ça vaut le coup de se faire conseiller parce que ce qui est intéressant souvent, ce sont les complexes. Et selon, en fait, pourquoi vous avez besoin de prendre du zinc, on va trouver un complexe qui en contient avec d'autres oligos.
1: Ce n'est pas juste simplement je prends du zinc en plus.
2: On peut faire ça aussi, mais c'est vrai qu'un conseil personnalisé, c'est toujours plus efficace.
1: Si on parle du zinc, on a parlé du cuivre, on pourrait peut-être parler du fer la semaine prochaine.
2: Ok, vendu.
1: Au revoir à toutes, au revoir à tous.
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1: Voici le poème des enfants présenté par Élise et Iseline.
2: Le veau écrit pour Marianne. Museau de veau, douce bave, que Marianne sent dans sa main. Quand elle va dans son jardin chercher du thym ou des betteraves. Le veau connaît bien Marianne, car, voyez-vous, elle l'a vu naître. Parfois, il vient à sa fenêtre, passe la tête et lui dit « Hein ? Hein ?» Dans la ferme de Marianne, il y a chevaux, chiens et ânes. Il y a des chats sur des coussins. Tous boivent leur lait le matin. Et il y a un petit veau qui aime Marianne Roubaud.

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1: Amis auditeurs, bonjour, bienvenue à l'écoute de cette émission où je vais accueillir dans un instant le docteur Jean Bouchat, gynécologue obstétricien. Docteur Bouchat, bonjour.
2: Bonjour.
1: On va aujourd'hui parler de cette étape tellement importante dans la vie d'une femme, la maternité. La grossesse, et donc c'est une grande partie quand même de votre pratique, je pense, qu'entre les maladies, les interventions chirurgicales. Est-ce que vous arrivez à évaluer dans votre pratique quotidienne la part qui est réservée aux femmes qui attendent les bébés et qui accouchent?
2: C'est difficile à évaluer, mais ce que je peux dire, c'est que c'est la part la plus joyeuse d'une consultation.
1: Gratifiante.
2: Gratifiante, entre dépister ou soigner un cancer et suivre une grossesse, et a fortiori s'il y a des jumeaux ou s'il y a des événements un petit peu extraordinaires qui émaillent joyeusement la vie. Et la vie d'une consultation, ça fait toujours très plaisir.
1: Vous ne vous lassez pas de ce petit miracle renouvelé.
2: On est toujours en admiration devant ce que peut faire la nature. Mmh. Également, dans tous ces problèmes de certaines personnes qui malheureusement vont avoir des problèmes de stérilité, on est toujours très content d'avoir pu trouver une thérapeutique, d'avoir aidé ces femmes à réellement mettre au monde un enfant. C'est toujours un plaisir renouvelé.
1: Donc, on va essayer de voir comment se passe une grossesse de nos jours, de quelle manière vous pouvez l'assister, et puis quels sont les conseils que l'on peut donner aux jeunes femmes, ou moins jeunes, on le verra aussi peut-être, qui découvrent qu'elles sont enceintes, soit par ce qu'elles l'ont choisi et l'ont décidé, soit par surprise, soit aussi parce que ça fait... C'est une attente de plusieurs années et que tout d'un coup ça se passe. Alors, on a parlé la dernière fois des tests de grossesse qui permettent aux femmes maintenant de savoir quelques jours après la fécondation qu'elles sont enceintes. Vous, normalement, vous les voyez à quelle période de leur grossesse ?
2: La première consultation a lieu en général vers 9 semaines de grossesse, c'est-à-dire un mois et demi, un mois trois quarts de grossesse, étant entendu qu'elles savent actuellement qu'elles sont enceintes, ayant fait un test préalable ou alors ayant eu des signes et des symptômes importants. Le second examen consiste en une échographie. Vous savez que la Sécurité sociale prévoit pour une grossesse normale 3 échographies. Donc la première échographie se fait à 12 semaines de grossesse. Donc elle voit la qualité de grossesse, mais également elle participe déjà au un pré-dépistage, un essai de dépistage, dirions-nous, d'anomalies fœtales. C'est une première approche.
1: Le fœtus à cet âge-là est à peu près de quelle taille ?
2: Le fœtus à cet âge-là est une quinzaine de centimètres, mais il y a des détails intéressants. Par exemple, la nuque, n'est-ce pas ? Donc la nuque, le tissu mou.
1: Donc c'est révélateur de...
2: L'épaississement de cette zone est révélateur d'un risque, par exemple, de trisomie. Et ça ne suffit pas pour le prouver, attention, ce n'est pas une certitude.
1: Mais ça met un petit peu en alerte.
2: Donc il y a différents indices qui mettent en alerte par rapport à une grossesse pathologique. Maintenant, en général et fort heureusement, une grossesse est normale et la majorité des bébés sont corrects. La deuxième visite est à 3 mois. Elle permet de compléter les tests de déclaration qui n'auraient pas été faits. Ensuite, il y a une échographie en milieu de grossesse. Là, c'est l'échographie qui permet de visualiser les différents organes du bébé, puisque l'enfant à cet âge-là est totalement constitué. Il est suffisamment grand que pour permettre le diagnostic organe par organe. J'entends par là les reins, la vessie, l'estomac, la colonne vertébrale, les bras, les jambes, le cerveau et j'en passe. Ensuite, il y a une visite tous les mois jusqu'en fin de grossesse. Et au 8e mois, une troisième échographie qui prépare à la fois l'accouchement, qui vérifie s'il n'y a pas d'hypotrophie fœtale, qui vérifie l'emplacement du placenta, est-il normalement positionné, est-il prévia, c'est-à-dire trop bas situé, donc risque d'hémorragie. Et j'ai bien entendu, je n'ai pas parlé des cours de préparation à l'accouchement, mais je pense qu'on en parlera un peu plus tard.
1: On va en parler parce que c'est important.

0: On parlait d'échographie, docteur Bouchat, et il me revenait une anecdote qu'on m'a raconté récemment, un petit garçon qui découvrait l'échographie de sa future petite sœur ou petit frère, et qui disait à la maman, tu sais, la prochaine fois que tu as une échographie, regarde bien s'il a des oreilles.
1: C'est joli.
0: Alors, est-ce que vous pouvez me dire à partir de quel âge on voit s'il y a des oreilles? Ou si on les voit? Pas du tout.
1: Oui, en principe, à partir de 3 mois, on est censé voir à peu près tout. On pourrait donc envisager cette échographie détail organe par organe à 3 mois. Simplement, comme chaque organe est plus petit, comme l'échographie a tout de même des limites de minceur, hein, il s'agit d'aller-retour d'ultrasons qui prennent donc une certaine tranche. Donc il y a une finesse qui s'améliore de, je dirais, presque d'année en année, hein, par rapport aux échographies d'il y a, les technologies d'il y a 20 ans étaient grossières. Donc tout cela s'affine et c'est tant mieux. Néanmoins, on n'a tout de même pas une image photographique. Il s'agit de coupes. Et donc on voit, on devine une oreille plus qu'on la voit en réalité.
0: On pourra en terminer avec les échographies. C'est vrai que ça l'a fait envie, puisque c'est à partir de des échographies qu'on a pu parler de sexe de façon un peu plus précise. Mais après, on se dit, est-ce que c'est dangereux? Est-ce que c'est pas dangereux? Où est-ce qu'on en est actuellement? Est-ce que l'on peut faire autant d'échographies que l'on veut? Est-ce qu'il y a des risques?
1: L'échographie est considérée sans risque. Il s'agit de sons, donc d'ultrasons. Donc vous imaginez, vous envoyez un son. Chaque fois qu'il trouve une différence de densité, bon, prenez de l'eau et prenez de la chair. Ce n'est pas la même densité. À la jonction eau-chair, l'ultrason va revenir avec une variation de vitesse. Et ça va être transformé par l'électronique en image blanc ou gris ou noir. Donc l'échographie n'utilise absolument pas de rayon, il n'y a aucun rayonnement, donc il n'y a aucun danger, aucun risque pour les enfants. Si on limite à 3 échographies pendant la grossesse, c'est parce qu'effectivement, pour une grossesse normale, il n'est pas vraiment indispensable d'en avoir plus, mais c'est pour des raisons financières. La sécurité sociale n'est pas...
0: Disons que si on a quelques doutes ou des inquiétudes particulières, il est tout à fait possible d'en faire
1: absolument,
0: davantage.
1: Absolument.
0: J'aimerais qu'on vienne, donc, comme on l'avait dit, à la préparation pour l'accouchement. Parce que là aussi, il y a des années, c'était l'accouchement sans douleur, c'était l'accouchement psychoprophylactique, si je me rappelle bien. J'imagine que depuis, on a aussi progressé. Qu'est-ce que vous pouvez dire aux jeunes dames qui attendent leur premier bébé, comment se mettre dans les meilleures conditions possibles?
1: Je pense que pour se mettre dans les meilleures conditions possibles, il faut avoir déjà la possibilité d'échanger ses questionnements, d'échanger ses angoisses, d'échanger ses problèmes avec une ou plusieurs personnes compétentes et avec lesquelles on a un terrain d'entente. Je parle de personnes compétentes parce que je m'aperçois.
0: J'aime bien la remarque.
1: Je m'aperçois que très souvent, les mamans sont à l'affût, à gauche et à droite, d'informations. La grande tante a dit, la grand-mère a dit, ma copine a dit, ma voisine a dit. Et on entend des choses vraiment très inquiétantes.
0: À vous décourager d'avoir des bébés.
1: À vous décourager d'avoir des bébés. Évidemment, la majorité de ces, pas toutes, mais enfin la majorité de ces informations, je m'aperçois, sont absolument fallacieuses, fausses et loin de la réalité. Sont fantasques, complètement. Et à partir de là, augmente l'angoisse et la panique. Donc le premier conseil que je pourrais donner, c'est quand vous avez des problèmes, vous avez des questions, un questionnement, écrivez-le pour ne pas l'oublier et posez la question à qui de droit. Donc à votre médecin ou à la sage-femme qui organise le cours de préparation. Il ou elle vous répondront de façon absolument sérieuse. Et ça me paraît capital. Car, finalement, la préparation à l'accouchement, c'est vrai qu'il... De miracle, il n'y en a pas. Il n'y a pas un cours préparatoire qui crée un accouchement miraculeux. Simple, indolore et facile. En revanche, l'angoisse est source de beaucoup de problèmes. Elle est même une source... importante de césarienne. La simple angoisse peut spasmer un col pendant l'accouchement et empêcher la naissance. Et dès lors,
0: tout est bloqué, vous
1: tout
0: devez
1: est bloqué,
0: passer par...
1: le temps passe, l'enfant souffre et il faut bien le sortir en bon état, donc vite, vite, il faut faire une césarienne. Donc tout ce que l'on peut faire, informer, encourager, et qui va dans le sens
0: d'une plus grande sérénité,
1: il faut le faire. Et très souvent, les mamans lisent des livres, elles ont raison, mais elles lisent dans le livre le chapitre maladie. Donc leur enfant ou elle ont toutes ces maladies, beaucoup d'angoisse s'installe. Et je pense qu'il faut beaucoup de dialogue pendant une grossesse. Je pense que c'est le meilleur conseil que je puisse donner. Et à partir de là, la grossesse devient une réalité mieux vécue, plus calmement vécue, plus sereinement vécue, et l'accouchement deviendra de plus en plus facile. Attention, il y a des personnes qui, par loi physique, par leur corps, par un corps qui, musculairement parlant, est plus spasmé, etc., malgré des efforts de bonne volonté, malgré des efforts d'explication, malgré de la sophrologie, malgré de la relaxation,

0: Nombre lié à l'angoisse.
1: Alors cette angoisse, il est important de la réduire au maximum. Vous êtes à ce micro dans ce but, docteur Bouchet, je vous remercie. On a évoqué la césarienne, on a évoqué aussi la péridurale. Je crois qu'il vaudrait la peine d'en parler plus largement et je vous donne donc rendez-vous pour une prochaine émission.
0: Bien volontiers.

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À nouveau dans cette émission de 15 minutes de grâce et de vérité, j'ai le plaisir de vous accompagner et de louer le Seigneur avec vous avant de pouvoir entendre l'Évangile. Alléluia, jour de joie.

0: Nous allons écouter maintenant la parole de Dieu.
1: Bienvenue à ce nouvel épisode de 15 minutes de grâce et de vérité. Que c'est bon de louer le Seigneur de tout notre cœur, de le remercier pour chaque jour qu'il nous donne, chaque jour qu'il prend soin de nous, qu'il veille sur nous et qu'il nous donne la nourriture dont nous avons besoin, qu'il nous nourrit de sa parole, qu'il nous parle, qu'il nous instruit, conseille, qu'il nous reprend et qu'il nous perfectionne. C'est l'amour de Dieu pour nous. Nous continuons dans ces épisodes, de parler de l'importance de la foi en Jésus. Et pour nous, comment sommes-nous arrivés à être sûrs, à avoir cette assurance que nous n'avons pas vu le Seigneur, nous ne l'avons pas vu mourir pour nous sur la croix, mais que nous avons cru dans le témoignage, hein, dans le témoignage de ceux qui nous ont annoncé l'Évangile. Nous avons cru dans l'Évangile qui nous a été annoncé. Nous avons cru en Jésus-Christ. Autrefois, Jésus, il n'était pas réel pour nous. Peut-être que certains, c'était un Jésus de la religion, hein, qu'il croyait comme cela, c'était qu'une croyance, mais qu'il n'avait pas vraiment la foi et qu'ils n'ont pas reçu le pardon de leurs péchés, qu'ils ne se sont pas repentis et qu'ils n'ont pas vraiment obtenu la justification et qu'ils savent qu'ils sont devenus des enfants de Dieu. La parole de Dieu nous dit à tous ceux, dans l'évangile de Jean au chapitre 1er, à tous ceux qui l'ont reçu et qui ont cru, à tous ceux qui l'ont reçu et qui ont cru en son nom, Dieu les a donné le pouvoir de devenir des enfants de Dieu. Quel miracle extraordinaire! Quelle grâce excellente! Quel amour que Dieu a eu pour nous! Et quand nous avons cru, notre vie a été transformée. Nous n'étions plus les mêmes personnes. Nous avons eu la paix de Dieu dans notre cœur. Nous avons reçu la joie du pardon et que Jésus était vivant pour nous. Nous continuons et nous allons voir et comment, dans l'évangile de Jean au chapitre 20, le soir de ce jour qui était le premier de la semaine, les portes du lieu où se trouvaient les disciples étant fermées, à cause de la crainte qu'ils avaient des Juifs. Jésus vint, se présenta au milieu d'eux et leur dit « La paix soit avec vous ». Quand le Seigneur a dit « La paix soit avec vous », parce qu'ils étaient troublés, ils étaient dans la crainte. Hein? Quand on a la foi, quand on sait, quand on est convaincu, quand on a reçu la foi et qu'on sait que Jésus est vivant, qu'il est notre Sauveur, notre Seigneur, ben nous n'avons plus de troubles et de craintes. Notre cœur est dans la paix parce que nous avons été réconciliés avec Dieu. Et là, quand il leur dit cela, tout de suite après qu'il leur dit cela, il leur montra ses mains et son côté. Il leur a montré qu'il était vraiment mort, c'était lui, était vraiment mort, les mains étaient percées, son côté était percé. Les disciples furent dans la joie en voyant le Seigneur. Jésus leur dit de nouveau, « La paix soit avec vous. Comme le Père m'a envoyé, moi aussi je vous envoie. » Et après ces paroles, il souffla sur eux et leur dit, « Recevez le Saint-Esprit. » Dans, je crois que dans une des autres évangiles, le Seigneur va ouvrir leur esprit pour qu'ils comprennent les Écritures. Quand nous sommes nés de nouveau, la parole de Dieu devient vivante pour nous. Ce n'est plus un livre, hein? Ce n'est plus un livre d'histoire, mais c'est un livre vivant, c'est un livre qui nous parle du Seigneur et que nous découvrons ce que le Seigneur a fait pour nous. Au verset 24 nous dit, « Thomas, appelé Didyme, l'un des douze, n'était pas avec eux lorsque Jésus vint. » Les autres disciples lui disent, « Nous avons vu le Seigneur. » Mais il leur dit, « Si je ne vois pas dans ses mains la morgue des clous, et si je ne mets pas mon doigt dans la morgue des clous, et si je ne mets pas ma main dans son côté, je ne croirai point. » Là, comme si que... Et Thomas n'était pas avec les disciples quand Jésus leur est apparu. Et nous voyons sa réaction. Nous voyons... Et c'est des doutes que Thomas avait. Nous voyons l'incrédulité qu'il n'a pas cru dans ce que les disciples leur ont dit, qu'ils ont vu le Seigneur. Et il a dit que s'il ne met pas ses mains dans la morgue des clous, s'il ne met pas son doigt dans le côté, s'il ne met pas sa main dans son côté, il ne croirait point. Il était catégorique. Mais 8 jours après, le Seigneur, 8 jours après, le Seigneur était de nouveau, 8 jours après, les disciples de Jésus étaient de nouveau dans la maison et Thomas se trouvait avec eux. Cette fois-ci, Thomas était là. Jésus vint, les portes étaient fermées, se présenta au milieu d'eux et dit, « La paix soit avec vous. » À chaque fois que le Seigneur leur est apparu, il a dit la même chose. Ce n'est pas que le Seigneur répétait quelque chose, mais le Seigneur voulait que vraiment ses disciples soient dans la paix, qu'ils soient sûrs, qu'ils aient la foi, qu'il n'y ait plus de doute dans leur cœur. Alors il dit à Thomas, « Thomas, avance ici ton doigt. » Jésus n'était pas là quand Thomas a dit ça, mais le Seigneur savait. Il a dit à Thomas, « Avance ici ton doigt et regarde mes mains, avance aussi ta main et mets-la dans mon côté. Et ne sois pas incrédule, mais crois. » Le Seigneur lui dit, « Ne sois pas incrédule, mais crois. » Ce que le Seigneur veut, c'est qu'il y ait toujours la foi dans notre cœur. Ce que nous ne marchons pas par la vue, mais que nous croyons dans le témoignage de Jésus-Christ. Nous croyons dans la parole de Dieu. Et Thomas est désemparé. Thomas répondit, « Mon Seigneur et mon Dieu, Jésus lui dit, parce que tu m'as vu, tu as cru. Heureux ceux qui n'ont pas vu, et qui ont cru. » Nous voyons que le Seigneur est dit à Thomas, « Parce que tu m'as vu, que tu as cru. » Mais ceux qui ne me verront pas, comme toi tu me vois, et qui croiront, ils seront heureux. Et ça, c'est vous et moi. Nous n'avons pas vu, mais nous avons cru. Par la foi, par un miracle de Dieu, par une intervention du Saint-Esprit, nous avons vu et nous avons compris, nous avons découvert que Jésus est le Fils de Dieu et que c'est lui que Dieu a envoyé et qui est venu et qui est mort sur la croix pour nos péchés et qui est ressuscité le troisième jour. Quelle grâce que d'avoir reçu la foi pour croire en Jésus-Christ. Ce n'est pas une foi morte, mais c'est une foi vivante. C'est une foi qui nous emmène à reconnaître. C'est une foi qui nous emmène à avoir la paix dans notre cœur. C'est une foi qui ne peut pas être enlevée de nos cœurs. C'est une foi qui doit demeurer et qui va demeurer et que nous devons garder cette foi-là et continuer de persévérer par la foi en Jésus. Et, mes frères et sœurs, tout ce que le Seigneur nous a promis, il l'accomplira dans nos vies. Notre Seigneur n'est pas un homme pour nous mentir, mais il est le Fils de Dieu, il est la vérité, le chemin et la vie. Et tout ce qu'il nous dit, tout ce qu'il nous a dit, tout ce qu'il a fait, cela est pour nous. Nous héritons de ce merveilleux salut, de la grâce de Dieu, et de plus en plus, nous avons besoin de fortifier notre foi. Voilà cet encouragement sur ce qui s'est passé avec les disciples. C'est comme une leçon pour nous que nous apprenons qu'on ne peut pas douter du Seigneur, qu'on ne peut pas laisser l'incrédulité gagner nos cœurs, mais que nous avons besoin de tenir ferme et de croire jusqu'au bout. Voilà, que le Seigneur soit avec chacun de vous et que nous puissions persévérer dans cette grâce merveilleuse que nous avons reçue de la part du Seigneur. Je vous donne rendez-vous pour une prochaine fois.
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1: Poursuivons nos réflexions sur la prière que le Seigneur nous a laissée comme modèle, le Notre Père. Nous arrivons maintenant à cette déclaration de Jésus dans cette prière « Que ton règne vienne ». Les astronomes scrutent le ciel, les étoiles, les planètes, les galaxies. Savez-vous qu'une étoile a grosso modo la taille de notre Soleil ? Pourtant, les étoiles paraissent tellement plus petites que le Soleil, elles sont beaucoup plus éloignées que celui-ci. L'étoile la plus proche de la Terre après le Soleil s'appelle Proxima du Centaure, est située à environ 4 années-lumière de nous, soit près de 270 000 fois la distance qui sépare la Terre du Soleil. Donc, pour trouver l'étoile la plus proche de nous, il faut parcourir 270 000 fois 150 millions de kilomètres, soit la distance qui sépare la Terre du Soleil. Notre Terre est située dans une galaxie, la Voie lactée, qui contient des milliers d'étoiles. Il y aurait 2000 milliards de galaxies. Vous vous rendez compte ? 2000 milliards de galaxies contenant des milliards de milliards d'étoiles, grosses comme notre Soleil. Et nous, sur la petite planète bleue qu'on appelle la Terre, eh bien, on peut vraiment se sentir petit. Et pourtant, parmi ces galaxies, nos scientifiques n'ont pas vu ce qui est en réalité le plus important, ce qui gouverne ce vaste univers. Même avec les appareils les plus performants, il faut les yeux de la foi pour le voir. Je veux parler du trône de Dieu, l'endroit à partir duquel tout l'univers est régi. L'apôtre Jean, dans le livre de l'Apocalypse, a ce privilège de voir ce trône. Et il dira d'ailleurs, au chapitre 4 du livre de l'Apocalypse, « Je regardais, voici, une porte était ouverte dans le ciel. Aussitôt, je fus saisi par l'Esprit, et voici, il y avait un trône dans le ciel, et sur ce trône, quelqu'un était assis. Celui qui était assis avait l'aspect d'une pierre, du rubis et du diamant, etc. etc. » Jean est donc transporté dans le ciel. Il est comme au-dessus de l'univers. Et ce qui a attiré immédiatement son attention, c'est le trône. Ce trône n'était d'ailleurs pas vide. Il est occupé par Dieu lui-même, nous rapporte Jean. Il règne en majesté. Le monde n'est pas abandonné, mes amis, à un hasard aveugle, mais l'univers a un roi. C'est lui qui tient toutes choses par sa parole. La Bible nous révèle aussi que Jésus est roi. D'ailleurs, Pilate lui dit « Tu es donc roi ?» Jésus répondit « Tu le dis, je suis roi. Je suis né, je suis venu dans le monde pour rendre témoignage à la vérité. Quiconque est de la vérité, écoute ma voix. » Jésus est roi, ce qui implique qu'il a un royaume. Ce royaume n'est pas un territoire géographique. Le royaume de Dieu est tout simplement là où le Seigneur a toute autorité, là où il est souverain, là où il règne, là où sa volonté est faite. La tradition religieuse juive dit d'ailleurs que si une prière ne mentionne pas le royaume de Dieu, ce n'est pas une prière. Le message de Jésus est que tu entres dans son royaume et que tu vives les valeurs de ce royaume, le salut, la vie éternelle, la délivrance du péché, la communion avec Dieu, l'amour, l'humilité, la paix, la joie, la sainteté de vie, le pardon, la foi, la prière, l'Église, l'assurance d'aller au ciel pour l'éternité et tant d'autres belles choses semblables. Jésus prêchait la bonne nouvelle du royaume. Le royaume de Dieu est proche, disait-il. Repentez-vous, croyez en la bonne nouvelle. Il faut naître de nouveau pour voir le royaume de Dieu. Eh bien, à chaque conversion, à chaque fois qu'une personne accepte Jésus-Christ dans son cœur, c'est le royaume de Dieu qui vient. L'apôtre Paul dit dans sa lettre aux Colossiens que Dieu nous a arrachés au pouvoir des ténèbres et nous a fait passer dans le royaume de son Fils bien-aimé. Alors, mon ami, à quel roi veux-tu appartenir ? À Satan, le prince de ce monde ? Puisque le monde vit sous le pouvoir du malin ? Ou à Jésus ? La vérité centrale pour nous tous est que Jésus est Seigneur, le Seigneur des Seigneurs et le Roi des Rois. Oui, nous pouvons prier dans le Notre Père « Que ton règne vienne, que ton règne vienne s'établir dans mon cœur, que tu deviennes véritablement le roi de ma vie. Je ne veux plus d'autre roi que toi, Seigneur, parce que les autres rois m'ont détruit, m'ont fait du mal, m'ont introduit dans le mensonge. Mais si je t'accepte comme le roi de ma vie, alors tout va commencer à changer. Ah, mon ami, prononce cette prière en disant de tout ton cœur « Que ton règne vienne, Seigneur !»
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1: Chères auditrices, chers auditeurs, bienvenue dans notre émission Mon Poème, votre émission dédiée à la poésie, à votre poésie, à la poésie de la vie. Nous serons très heureux de recevoir vos appels pour vous entendre lire vos poèmes ou nous demander de lire vos poèmes. Bonjour Camille, comment vas-tu ?
0: Bonjour Laura, eh bien écoute, je suis content, ça fait longtemps, et puis oui, ça va très bien pour moi. Bon, cette semaine on a eu du beau temps, mais on vient d'avoir la pluie qui est de retour, alors peut-être que ça annonce voilà un mois d'octobre, hein, comme on les connaît bien. En tout cas, moi ce que je peux dire, c'est que je suis assez content parce que la radio avance. Il faut savoir que depuis mai, eh bien, on a fait quelques petits travaux dans la radio. On a notamment abattu un mur pour agrandir une pièce, la salle d'enregistrement justement. 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Mais je trouve que voilà, ça avance bien. On va avoir une belle salle d'enregistrement. 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On est au 56 rue Pierre Renaudel à Rouen. Et puis voilà, ça me fait toujours plaisir de te revoir en tout cas. Et de ton côté, ça va bien ?
1: Eh bien, écoute, je suis ravie de pouvoir t'entendre et puis également de savoir que tu vas bien. Je vais très bien également. Je te remercie. Alors, notre émission d'aujourd'hui est sur le thème de l'égalité.
0: Intéressant.
1: Dis-moi, pour toi Camille, quelle serait ta définition de l'égalité ?
0: Alors, ma définition de l'égalité, bon, tout d'abord, quand je pense égalité, je pense toujours à la maxime, je sais pas si on appelle ça comme ça, mais de la France, hein, liberté, égalité, fraternité. Et puis, l'égalité, je dirais que c'est le fait, alors peut-être pas d'être exactement les mêmes, parce que ça, je suis pas sûr que ce soit vraiment de l'égalité. Je dirais que l'égalité se prend en compte en fonction de thématiques. Donc, globalement, dire que deux personnes sont égaux, c'est en fonction de quelque chose de précis. Par exemple, est-ce que les personnes sont égaux en droit ? Donc, dans ce sens-là, oui, ils ont les mêmes droits, les mêmes devoirs, etc. Ça pour moi, c'est de l'égalité. Après, vu qu'on est tous nés dans des contextes différents, qu'on vit dans des environnements différents, on peut pas être égaux en tout. Par exemple, des personnes qui sont nées en Afrique, d'autres qui sont nées en Chine ou d'autres qui sont nées en France, ils ont pas la même culture. Ça, il faut être honnête, on peut pas avoir une culture égale, ça n'a pas de sens. Ou même quand j'y pense financièrement, par exemple, on n'est pas tous nés donc dans les mêmes milieux sociaux, familiaux. Nos parents sont peut-être de riches héritiers pour certains et d'autres sont de la classe moyenne, voire beaucoup plus pauvres. Donc c'est des choses totalement différentes et de ce sens-là, on ne naît pas tous égaux en fonction toujours voilà, du prisme dans lequel on se place.
1: Et du coup, est-ce que l'égalité est importante pour toi ?
0: Ah bah bien sûr que c'est important, c'est donc prendre en compte l'autre pour ce qu'il est, c'est-à-dire un être humain à la base, parce qu'on va dire que là où on est égaux, c'est qu'on est tous des êtres humains, on n'est pas, il n'y en a pas un qui est inférieur à l'autre, en sens où par exemple, le côté raciste quoi, ça n'a pas de sens, parce qu'on est tous certes de couleurs différentes, mais on est tous intrinsèquement des êtres humains, donc on devrait considérer l'autre pour ce qu'il est, c'est-à-dire quelqu'un comme nous au final, enfin, intrinsèquement, je ne sais pas si j'arrive à bien me faire comprendre, parce que j'essaie de faire quand même des nuances, parce que dire égalité, ça peut parfois être utilisé, je dirais, de façon malhonnête, pour imposer presque sa propre vision des choses. Donc c'est pour ça que j'essaye de nuancer, mais oui, l'égalité, c'est important. C'est considérer l'autre pour ce qu'il est, c'est-à-dire quelqu'un qui est au final un petit peu comme nous, quoi. Alors, même s'il a ses différences, on doit le respecter pour ce qu'il est. Je vais prendre un exemple, hein, de la Bible, en fait, dans le Nouveau Testament, Jésus donne des enseignements, et son plus grand enseignement qu'il a envie de transmettre, c'est de s'aimer les uns les autres. Et donc à travers cet amour, entre guillemets, c'est aimer son prochain comme soi-même, au final. Faire attention à ce que l'autre, je fasse pour lui, ben, tout simplement, ce que j'aimerais qu'on fasse pour moi.
1: Et comment tu l'as fait vivre dans ton quotidien ?
0: Alors, avant même de dire comment je le vis dans mon quotidien, il y a un dernier point que je pense, c'est faut faire attention. Par exemple, hommes et femmes, on est égaux dans le sens qu'on est tous des êtres humains. Je vais partir sur cette base-là, mais cela n'empêche que l'égalité ne veut pas dire qu'on est les mêmes. Et parfois, je trouve qu'il y a des combats dans la société qui sont néfastes parce que on veut l'égalité homme-femme, mais en reniant ce qui fait intrinsèquement un homme et une femme. Par exemple, on ne peut pas dire qu'une femme peut être, enfin, dans la globalité, dans la généralité, aussi forte qu'un homme. Et c'est pas une critique en soi. C'est juste qu'un homme, voilà, il a une musculature différente, il peut porter des choses plus lourdes, il peut faire des travails plus difficiles. Et je pense qu'il faut le prendre en compte. C'est-à-dire qu'on ne va pas essayer d'imposer à la société une vision où la femme doit aussi faire ces choses difficiles pour dire que c'est l'égalité des hommes et des femmes. Chacun est libre de choisir. Si une personne veut faire un métier, une femme par exemple, faire un métier difficile et qu'elle en a les capacités physiques, ok, tant mieux, super. Mais on ne doit pas faire en sorte d'essayer d'imposer ce système de pensée-là à la société où toutes les femmes vont devoir faire des métiers difficiles pour montrer qu'elles sont aussi fortes que des hommes. Je trouve ça difficile, quoi. Enfin, je dirais même aberrant. Tout comme les hommes n'ont pas forcément la même sensibilité que les femmes. Et au contraire, une femme qui est plus sensible est peut-être plus capable d'avoir une certaine empathie et de pouvoir répondre à d'autres problématiques qu'un homme ne saura peut-être pas répondre. Voilà, j'ai envie de dire que dans ce sens-là, voilà, l'un et l'autre peuvent se compléter, mais dire qu'on est complètement égaux, non. Bon, alors, en tout cas, pour revenir à ta question sur comment je vis dans ma vie quotidienne, c'est difficile de répondre parce que honnêtement, j'y pense même pas. J'ai mon système de valeurs qui a été mis en place par l'éducation que j'ai eue, etc. Et donc, je pense savoir ce qui est bien aujourd'hui pour les personnes qui m'entourent. J'essaye d'agir au mieux. C'est difficile à répondre à cette question. Là, honnêtement, je saurais pas dire. J'essaye de laisser la parole à tout le monde, de faire en sorte que chacun puisse s'exprimer, dire son opinion, parce que je considère qu'on a tous des opinions différentes et qui peuvent être, par exemple, pertinentes, qui peuvent être même contradictoires à celles que je pense. Et au contraire, je me dis pourquoi pas essayer de réfléchir, de débattre et de faire avancer les choses. Donc c'est voilà, cette égalité, je la ressens plutôt dans ce point-là, c'est-à-dire que je laisse l'autre aussi avoir sa place dans la conversation, dans l'échange, par exemple. C'est un exemple parmi tant d'autres.
1: Oui, c'est très intéressant. Je pense que nous partageons des points de vue communs. En tout cas, c'est toujours intéressant d'échanger sur cette notion si importante et qui est si présente dans les valeurs de la France. Ce sont vraiment de magnifiques valeurs, très inspirantes.
0: Et pour toi, du coup, parce que c'est vrai que j'ai beaucoup parlé sur l'égalité, quelle est ton opinion ? Vas-y, dis-moi un peu.
1: C'est vrai que pour moi, l'égalité est extrêmement importante. Et elle est un point de départ entre tous les êtres humains. C'est ce qui fait la réussite de la France, d'ailleurs. Permettre à chacun de pouvoir accéder à la réussite. Par contre, c'est vrai qu'il y a quelque chose que je voulais aborder par rapport à ce sujet. Je trouve qu'il y a beaucoup de confusion sur cette notion, notamment avec la montée de la pensée communiste en France, avec l'idée d'un salaire universel, du partage des biens et bien d'autres idées toutes plus folles les unes que les autres. Et c'est d'ailleurs une dérive extrêmement dangereuse. Comme tu le sais, Camille, ma famille a fui le communisme de la Pologne. Après avoir enterré plusieurs amis qui manifestaient pour la liberté, après avoir été rackettés jusqu'au dernier grosch, donc le dernier centime polonais, sans parler du fait que les écrits de Marx regroupent des pensées extrêmement tordues et sataniques. D'ailleurs, cette pensée complètement folle de ce communisme qui vole à ceux qui créent pour diviser en parts égales à tout le monde et créer des privilèges à ceux qui font partie du parti est complètement en contradiction avec les valeurs de la liberté que nous retrouvons en France. Parce qu'il faut quand même se rappeler que l'État ne crée absolument pas d'argent. C'est le peuple qui en crée par la valeur de son travail. Donc l'égalité, c'est pour moi extrêmement important. Et pour moi, elle est à prendre également sous l'angle d'offrir les mêmes chances à tout le monde. Et en fait, après, c'est les autres qui s'en saisissent. Chacun peut s'en saisir. Est-ce que je me saisisse de cette chance pour grandir et créer ma vie ou pas ? D'ailleurs, c'est vraiment cette opportunité que nous trouvons en France, cette possibilité de créer ce que nous souhaitons. Mon père me disait toujours quand j'étais petite, tu es dans un pays où tout est possible. Et je continue à le dire encore aujourd'hui, tout est possible. Par contre, je ne vois pas comment nous pourrions partir avec cette pensée d'égalité qui finalement est complètement déformée dans l'approche communiste. Il y en a qui triment tous les jours pour ensuite redistribuer à ceux qui ne font rien. Voilà, c'est finalement là que nous voyons que le système français socialiste se transforme en communisme. Alors bien sûr, je n'ai absolument rien contre le fait d'aider, de pouvoir redistribuer les richesses, mais sans partir sur cette notion d'égalité à ce niveau-là, parce qu'il y en a en effet qui triment tous les jours et il est nécessaire qu'ils puissent se faire plaisir et avoir beaucoup de plaisir avec les efforts qu'ils font. Vous voyez, c'est vrai que, enfin, je ne sais pas ce que tu en penses, Camille, mais pour moi, c'est...
0: Alors, je vais dire clairement ce que je pense. Bah, je pense comme toi. je suis tout à fait d'accord avec toi. La valeur du travail doit rester la valeur du travail. Et donc, si on parle de valeur, c'est que si vous travaillez vraiment pour quelque chose, vous méritez de recevoir quelque chose de plus conséquent que quelqu'un qui ne veut pas travailler. Ça, c'est clair et net. Moi, là-dessus, je te rejoins. Mais alors, à 100%, c'est un très bon point de départ.
1: Voilà un point de départ très important. L'égalité, pour moi, il y a trois valeurs. C'est trois valeurs fondamentales françaises, hein, l'égalité, la liberté, la fraternité, ou liberté, égalité, fraternité. La liberté étant la première. Et les trois valeurs s'auto-alimentent les unes des autres. Il ne peut pas y avoir de situation qui, brise une des valeurs. Alors, j'ai en effet eu une approche très personnelle de cette émission. D'ailleurs, j'ai choisi un invité vraiment de grande écriture, de grande plume que nous allons pouvoir rencontrer dans la suite de notre émission. Et je voulais voilà apporter une touche personnelle avec un premier poème que je voudrais partager avec nos auditrices et nos auditeurs. De blanc et rouge liés, à jamais dans mon cœur, des souvenirs reliés de ces deux sœurs. Jamais je ne saurais laquelle choisir, car sans cette amitié, ce serait mourir. Elles sont comme deux sœurs. Pour moi, l'homme, elles sont dans mon cœur. Toi, Pologne, mère de mon cœur, tu me cognes alors que je te pensais sœur. Ma mère blanche et rouge, tu n'as pas pu me garder, car tu as été inondée par le rouge et je risquais d'être damnée. Et toi, France, tu m'as accueillie, terre de mon espérance, de mon cœur vieilli. Vous êtes indissociables. J'ai été bercée par vos esprits. Et je pensais l'impensable. Transporter tout cela dans l'infini. Cette amitié aux trois couleurs, liée dans l'éternité, parle de cœur, m'amène à penser que dans mon âme, tout y est lié à la femme de toute éternité. Je vous ai lu le poème Amitié.
0: Waouh, c'est vraiment un très beau poème.
1: Qui est d'ailleurs à l'honneur dans mon spectacle Promesse, un spectacle sur la liberté, l'histoire d'une femme, Agnella, qui fuit la Pologne communiste à travers les frontières naturelles et vient quérir la liberté sur le sol français. Un petit clin d'œil à mes parents. Et j'ai grand plaisir à pouvoir partager ce poème avec vous.
0: En tout cas, juste pour faire un petit commentaire, j'ai trouvé ce poème très touchant, très personnel. Et c'est vrai que ça fait quelque chose de voir ce qui s'est passé dans certains pays à une certaine époque, là, la Pologne, et ce qui a provoqué le communisme. Et je me dis, il ne faudrait pas qu'on en arrive à reproduire les erreurs du passé, pour le coup, à ce niveau-là. Parce qu'on sait à quoi ça mène au final. Ça peut être des très belles valeurs de façade au début, mais quand on regarde les conséquences que ça a par la suite, c'est assez catastrophique. Bref, espérons que cette terre de liberté qu'est la France ne finisse pas par devenir une prison à l'avenir.
1: Alors je crois, Camille, que tu as également un poème à partager avec nous, n'est-ce pas ?
0: Alors oui, j'ai un poème, mais avant de le lire, j'ai aussi une lettre, puisque en juillet, j'ai reçu donc ce courrier, puis avec les vacances, c'était un peu particulier, un peu difficile, et du coup, je la ressors que maintenant. C'était Isabelle Dupré qui nous avait envoyé un courrier, qui nous dit qu'elle nous avait bien écouté le mercredi 27 mai, le mercredi 24 juin. Elle nous dit merci beaucoup d'avoir lu le cahier du bonheur, quelle belle et sincère fidélité. Quant à l'interview du 24 juin avec Marie-France Lefebvre, elle dit que ce fut un très joli partage sympathique. Elle la lit régulièrement dans les Veillées des Chaumières, où elle dit avoir publié donc de nombreux poèmes. Et effectivement, elle est souvent présente, même avec des textes en prose, petits souvenirs quand elle était jardinière d'enfants et aussi responsable de colonies de vacances. Bref, c'est une femme formidable. En plus, ma grand-mère paternelle normande s'appelait comme elle, Blanche Lefebvre. Sympathique clin d'œil donc qui nous rapproche. Et bien à vous, Camille et Laura, pour enfin bravo à vous plutôt, Camille et Laura, pour votre présence sur RLS, votre persévérance, votre fraîcheur et votre regard positif. Merci. Et en gros, elle nous transmet également un texte qui pourrait faire écho un petit peu au poème que tu viens de faire, puisque ça va traiter de l'audace. Et donc, je vais le lire de suite. L'audace, source de toutes nos activités, remarquable réconfort, en de réels actes forts, elle transforme nos velléités. Elle attise notre volonté, n'acceptant pas de report, point d'ancrage, tel un port, qui éclaire dans l'obscurité. Sachez qu'elle surprend à tout âge, permet un brusque réveil, et toujours de bons conseils, stimulant tous, mondains et sauvages. Brillant reflet de chaque visage, bel aiguillon sans pareil, riche du feu du soleil, la foi sincère qui encourage. Isabelle Dupré-Pillière, donc, qui nous écrit de Surville dans l'Eure, et qui est tiré, un texte tiré des Veillées des Chaumières du 9 novembre 2016. Voilà, l'audace, tout simplement. Bref, merci encore à Isabelle Dupré pour tous vos petits poèmes que vous nous envoyez.
1: Ah oui, c'est un très beau poème. Alors, je voudrais également continuer cette danse poétique avec la proposition d'un poème de notre fidèle auditeur et ami, Jean-Paul Baudouin. Le poème s'intitule Hymne à l'égalité. Égalité, douce et touchante, sous qui reposent nos destins. C'est aujourd'hui que l'on te chante, parmi les jeux et les festins. Ce jour est saint pour la patrie. Il est fameux par tes bienfaits. C'est le jour où ta voix chérie vint rapprocher tous les Français. Tu vis tomber l'amas servile, des titres fastueux et vains, hochés d'un orgueil imbécile qui foulait aux pieds les humains. Tu brisas des fers sacrilèges, des peuples tu conquis les droits, tu détrônas les privilèges, tu fis naître et régner les lois. Seule idole d'un peuple libre, trésor moins connu qu'adoré. Je vous ai lu ce magnifique poème, Hymne à l'égalité, de Marie-Joseph Chénier. Là, nous sommes dans les années 1764-1811, un poème qui en effet a du sens par rapport à l'histoire, également un poème très profond, très subtil. Et c'est vrai que cette particularité de la France, qui permet de donner à chacun sa chance, c'est vraiment ça la France, c'est vraiment ça l'égalité. La possibilité à chacun de se construire, de s'épanouir dans le non-jugement, dans la bienveillance.
0: Et j'en profite là aussi à remercier Jean-Paul Baudouin, un fidèle auditeur, comme beaucoup d'entre vous, qui nous envoyait des poèmes voilà, en régulier, en lien avec les thèmes. Ça nous permet de découvrir des auteurs, de découvrir des textes et puis d'apporter quelque chose de plus. En tout cas, merci à vous tous.
1: Alors, je te propose, Camille, un interlude musical. Qu'est-ce que tu en penses?
0: J'en pense que c'est une très bonne idée. Allez, on se retrouve juste après.

0: Vous avez écouté Fragment de Nomine, un artiste français. En effet, il s'agit d'un jeune mélomane d'Amiens qui publie sa musique sous le pseudonyme Nomine, un nom qui est inspiré des mondes de Tolkien. Il est passionné depuis toujours par cet univers fictif. Je vous invite également à le découvrir. Vous pourrez écouter de nombreux morceaux sur Internet. Alors je crois, Camille, que tu as un poème à partager avec nous, n'est-ce pas ?
1: Alors, tout à fait, mais cette fois, je fais pas de l'originalité. Comme tu dis, parfois, j'aime bien prendre des auteurs différents qu'on connaît pas forcément. Oui, c'est vrai, mais là, pour le coup, je vais faire du Victor Hugo. Mais c'est un poème que je ne connaissais pas et je l'ai trouvé très beau. Et en plus, il traite vraiment bien de ce sujet, l'égalité sous le thème des fleurs. Bref, je te laisse cette petite pensée. Allez, égalité de Victor Hugo. Dans un grand jardin en 5 actes, conforme au précepte du goût, où les branches étaient exactes, où les fleurs se tenaient debout, quelques clématites sauvages poussaient, pauvres bourgeons pensifs, parmi les nobles esclavages des buis, des myrtes et des ifs. Tout près croissait sur la terrasse, pleine de dieux bien copiés, un rosier de si grande race qu'il avait du marbre à ses pieds. La rose, sur les clématites, fixait ce regard un peu sec que Rachel jette à ses petites qui font le cœur du drame grec. Ces fleurs tremblantes et pendantes, dont Zéphyr tenait le fil, avaient des airs de confidentes autour de la reine d'avril. La haie où s'ouvrait leur calice et d'où sortit ces humbles fleurs écoutait du bord des coulisses le rire des bouvreuils siffleurs. Tout est de Dieu, l'œuvre invisible, la rose en ce drame fécond, dit le premier vers, c'est possible, mais le bleuet dit le second. Les esprits vrais que l'aube arrose ne donnent point dans ce travers, que les campagnes sont en prose et que les jardins sont en vers. Qu'importe, croissez, fleurs vermeilles, sœurs, couvrez la terre aux flancs bruns, l'hésitation des abeilles dit l'égalité des parfums. Croissez, plantes, tiges sans nombre, du verbe vous êtes les mots, les immenses frissons de l'ombre ont besoin de tous vos rameaux. Rien n'est haut et rien n'est infime. Une goutte d'eau pèse un ciel, et le mont blanc n'a pas de cime sous le pouce de l'éternel. Toute fleur est un premier rôle, un vers peut être une clarté. L'homme et l'astre ont le même pôle, l'infini c'est l'égalité.
0: Ah oui, c'est un poème très intéressant. Lorsque tout à l'heure nous parlions d'égalité, j'avais également envie de parler de l'égalité que nous pouvons retrouver avec vraiment chaque personne que nous allons rencontrer. Vraiment cette égalité des chances. Et cette belle vision également de l'égalité que nous pouvons retrouver dans les valeurs de la France. Et je voudrais également la partager à travers un poème. Pas un humain sur terre n'a de droit sur un autre. Pas une seule artère n'est plus utile qu'une autre. Se servir de ses frères et se dire « bon apôtre, il y a de quoi faire taire, et ma voix est la vôtre. » Le constat nous atterre, ces esclaves que l'on vautre, dans ces côtes délétères, en marchandises sont nôtres. Peau noire, tu as souffert, sans nom tu étais l'autre. Ces mots te sont offerts, qu'ils servent de fouet à d'autres. J'ai eu le plaisir de vous lire ce très beau poème, très touchant, intitulé « Peau noire » de Zeugma. Zeugma est un poète contemporain. Nous pouvons également découvrir de très beaux poèmes de ce poète sur Internet. Et là, en effet, nous avons vraiment cette profondeur et ce rappel que nous sommes tous frères et sœurs, tous sœurs et frères.
1: Malgré nos différences, c'est vrai.
0: Alors c'est vrai que l'égalité, c'est entre toutes les cultures, toutes les nations, toutes les religions. Voilà, cette notion d'égalité est vraiment très importante. Et nous pouvons également l'aborder sous l'angle femme-homme, Hein, n'est-ce pas? C'est vraiment un point important. Sans bien entendu partir dans des excès, il y a un vrai sujet sur cette notion d'égalité entre les femmes et les hommes. Et je vous propose d'aborder cette égalité en chanson.

0: Vous avez écouté La femme et l'avenir de l'homme, qui est un clin d'œil au poète Aragon de Jean Ferrat.
1: Ah, il faut dire, j'aime beaucoup Jean Ferrat, et en plus, c'est tiré d'un poème. Je dis pourquoi pas. Et justement, pour rester un petit peu dans la même thématique, j'aimerais voir l'angle de l'homme et la femme égaux, mais surtout complémentaires en fait. Et pour ça, j'ai un petit poème pour vous d'un artiste anonyme qui dit ceci. Deux âmes s'approchent, deux mondes s'effacent. Dans le miroir de l'autre, les doutes s'enlacent. L'homme et la femme, par-delà leurs différences, trouvent dans le silence une sainte alliance. Ce n'est plus toi, ce n'est plus moi, c'est un seul souffle, une seule loi. Comme la mer qui épouse la terre, ils abandonnent leurs propres frontières. Leurs cœurs s'accordent, battement unique, dans une douce et tendre rythmique. Le feu s'unit à la fraîcheur de l'eau pour dessiner un univers plus beau. Plus de distance, plus aucun murmure, leurs liens transcendent la nature. Dans l'étreinte où le temps s'interrompt, l'homme et la femme ne font qu'un.
0: Ah oui, c'est vraiment un très beau poème plein de sens. Alors moi également, je voudrais partager un autre poème. Sur un nuage d'espoir, je rêve de gloire. Que mon histoire surgisse du noir. Je veux être la lumière, une lune claire, foudroyante et claire, le feu d'un bord de mer. Et je suis parmi toutes ces étoiles, un être original, quelqu'un de spécial, une personne géniale. Comme vous aussi, mes chers lumineux comme des soleils, chacun de vous est super, chacun de vous est une merveille. Je vous ai lu ce poème de l'auteur Parole. Très original comme appellation, comme nom d'auteur, donc poète contemporain, qui amène justement cette luminosité, cette lumière.
1: Super poème avec une certaine forme de candeur, je trouve. Et justement, un tout dernier poème pour nos auditeurs, pour toi, qui est sur, j'irais, l'égalité, mais dans l'originalité. On va dire ça comme ça, avec ce poème « Chacun son éclat ». Au grand banquet des âmes, nulle voix n'est de trop. Nous portons tous en nous un unique flambeau. La nuance d'un texte, la courbe d'un dessin, chaque être dessine son propre chemin. Il n'est pas de mesure pour juger la couleur, qui vibre différemment au fond de chaque cœur. Ta rareté est mienne, ma différence est tienne. C'est dans nos divergences que nos liens se maintiennent. Égaux dans le droit d'être une œuvre singulière, nous formons ensemble celle que nous appelons entière. Nul besoin de copier le voisin ou le maître. La plus belle égalité est le droit d'exister et d'être.
0: Ah oui, très intéressant. Un poème vraiment rempli de sens. Je te remercie vraiment pour ce partage et cette superbe lecture bien inspirée.
1: Je te remercie. Alors pour la suite du programme, qu'en est-il? Parce que je crois qu'on aura bientôt notre invité.
0: Alors pour introduire notre invité, je propose un poème positif sur la gauche et sur la droite. Nous allons le découvrir ensemble. Elles se sont unies pour la vie. L'une est de gauche, l'autre de droite. Quand elles vont seules, si maladroites, tous les matins, on les convie. Leurs pas feutrés sont un délice pour les oreilles des paresseux. Sur le parquet, sans bruit se glissent et leurs voisins sont bien chanceux. Pour les vacances, parfois s'emportent ou restent tristes comme une plante d'être oubliées devant la porte sans voir cousine de Charente. Mais dans l'usure des années, l'une a rendu son dernier souffle et l'autre, se sachant condamnée, toujours par deux vont les pantoufles. Donc c'est le poème intitulé « Pantoufles » de Zeugma. Alors c'est vrai que c'est une image très intéressante puisque nous parlons des pantoufles, mais cette image aussi de complémentarité que nous pouvons retrouver, il y a des très grands débats politiques en ce moment. La gauche, la droite, la gauche, finalement voilà. Et finalement, si nous revenions vraiment sur les valeurs françaises, les valeurs de la France, la construction d'identité française, liberté, égalité, fraternité, finalement, nous pourrions retrouver des idées intéressantes dans différents partis.
1: Tout à fait, je suis d'accord avec toi. Le but, c'est vraiment d'être réaliste. C'est bien d'être idéaliste, mais il ne faut pas que cet idéal soit irréel, quoi, irréalisable.
0: Et justement, pour sortir de ces conflits permanents, je voudrais annoncer la marche pour la paix. En effet, c'est la deuxième marche pour la paix. Donc le 11 novembre 2026, donc il y avait une centaine de personnes l'année dernière à cette marche. Et donc cette marche, c'est sur les pas de Wilfried Owen. Nous avions eu le plaisir d'ailleurs d'interviewer le poète Mark Neugeher qui a initié cette marche et qui nous a parlé dans une interview de cette beauté, de cet apaisement, de cet engagement des poètes qui ont pu honorer Wilfried Owen. Donc Wilfried Owen, le célèbre poète britannique hein, qui est tombé à Horse et qui accompagnait des poètes, auteurs, artistes et citoyens des Hauts-de-France. Donc c'est une marche qui est simple, fraternelle et profondément symbolique. Donc vous êtes invités très chaleureusement à vous joindre à cette marche donc qui sera à Horse. Vous avez également un concours qui est proposé dont vous pourriez demander toutes les informations. Et pour cette marche, c'est le 11-11-2026, donc le 11 novembre 2026. C'est l'Association des auteurs des Hauts-de-France, donc l'association ADAN, qui est présidée par Antoine Duclerc. Vous pourrez également demander les informations pour le concours. Et Antoine Duclerc, vous aurez simplement à vous rendre sur le site de antoineduclerc-auteur.fr et également la possibilité de découvrir son œuvre, mais également de participer à cette marche pour la paix.
1: Et je te remercie de présenter l'initiative, car c'est vrai qu'en fait, ça n'a pas de sens de parler d'égalité, de considérer l'autre comme mon égal si on se fait la guerre, comme tu disais. Et oui, la paix, c'est vraiment important à ce niveau-là. Bon, avant d'avoir notre invité, est-ce qu'on se ferait pas une petite pause ?
0: Alors, je vous propose de partir dans une interlude musicale juste avant d'accueillir notre invité.

0: Vous avez écouté Morning de Scandinavians. Alors c'est un groove minimaliste, apaisant et typique de la scène lo-fi hip-hop chill, vraiment très apaisant, décontractant, vraiment un voyage musical. Alors nous avons le plaisir d'accueillir Amar Benamouche, un artiste, un comédien, un journaliste, un écrivain, un poète kabyle. Bonjour Amar et bienvenue dans notre émission Mon Poème.
1: Bonjour Laura.
0: J'ai été très touchée par votre plume et j'aimerais que nos auditrices et nos auditeurs vous découvrent. Alors pouvez-vous s'il vous plaît vous présenter à nos auditrices et nos auditeurs ?
1: Merci pour cette invitation qui m'honore. Merci à Radio La Sentinelle et toute l'équipe. Pour revenir à votre question, voilà, je suis né dans une famille modeste de paysans, dans un village de Kabylie dépourvu des moyens les plus essentiels à la vie, ni eau potable, ni électricité, ni gaz. Mais heureusement, j'ai eu la chance de grandir et d'évoluer dans un environnement politiquement conscient et culturellement engagé, qui coïncidait avec une période effervescente, surtout avec le mouvement culturel berbère, le MCB, né des suites au grand mouvement de l'histoire qu'avait connu la Kabylie, le printemps berbère 1980 de Tizi Ouzou et le mouvement et le printemps berbère de la Somme en 1981 à Béjaïa. La Kabylie est une région distincte des autres régions de l'Algérie, non seulement par son combat pour sa langue et culture kabyle et berbère, mais aussi par son implication dans des luttes sociales et sociétales. J'ai effectué mes études primaires dans mon village natal, le collège et le lycée dans la ville d'Akbou, proche de mon village de 6 km de mon village, et par la suite mes études supérieures à l'université de Béjaïa, une ville côtière de la Kabylie, où j'ai obtenu mon diplôme de Master 2 en psychologie clinique en 2012. J'ai quitté la Kabylie en 2013. Je suis venu en France pour poursuivre mes études supérieures, où je me suis définitivement installé. J'étais très, très, très actif dans le mouvement associatif et dans la vie culturelle depuis mon jeune âge. En 2015, j'ai publié une pièce de théâtre intitulée Eros et Thanatos, et une pièce de théâtre en kabyle. Avec Hassan Dafri, nous avons créé l'association Apulivre, où nous avons réussi par la suite à lancer un festival de poésie, la Tour Poétique. Et lors de la troisième édition de ce festival, j'ai coordonné un livre collectif intitulé Poésie, lutte et combat, édité aux éditions Milo. Et lors de la quatrième édition de ce même festival, j'ai coordonné un deuxième ouvrage collectif, Les poètes ne meurent pas en exil, édité aux éditions Constellation. Et cette année, j'ai réussi à publier mon premier recueil de poésie intitulé « Bain de vin sur le lévier », un recueil bilingue arabe-français, traduit de l'arabe vers le français par mon ami poète franco-tunisienne, Arwa Bendeya, que je salue au passage.
0: Ah oui, c'est un parcours très riche. Comment vous en êtes venu à écrire de la poésie ?
1: Très, très, très bonne question. Tout d'abord, la culture kabyle était une culture orale. Le passage à l'écriture est récent. Avant, on ne trouvait pas de la poésie dans les librairies. Autrefois, la poésie faisait partie du quotidien kabyle, particulièrement chez les femmes, sous forme de complaintes. Par la suite, la chanson, après, on charge la poésie, si on peut dire ça, avec des chanteurs comme Al-Hasnaoui, Slimane Azam, Chérifa, Hanifa, Farhati Maziani Moula, Etmenglet, Matblounes, Malika Domran, Zohra et tant d'autres qui m'ont influencé et influencé plusieurs générations de Kabyles. Il y a aussi l'influence de mon père qui est poète. Et j'ai grandi, j'étais un amoureux du vers et du verbe. Je lisais tout ce qui me tombait sur la main. J'étais un gourmand. Je lisais la poésie en deux langues, en arabe et en français depuis le lycée. Depuis le lycée. L'élément déclencheur pour écrire, c'était une amie. Une amie qui m'a poussé à écrire et à partager, à diffuser mes poèmes sur les réseaux sociaux. C'est un peu étrange. Voilà. Donc, et par la suite, les amis, mes amis Facebook sur les réseaux sociaux ont aimé ce que je partageais. Ils ont trouvé ça intéressant. Et avec le festival de poésie qu'on organisait au sein de l'association Apulive, mais surtout avec les rencontres, les contacts avec les poètes français internationaux, j'ai gagné de la maturité, de confiance en soi aussi, de la maturité. J'ai soumis mes travaux aussi, mes textes aux critiques, parce que la critique est intéressante, est importante aussi, primordiale pour avancer, ce qui a donné ses fruits avec la publication de mon premier recueil de poésie, Bain de vin sous l'olivier. Et en ce moment, je suis sur d'autres projets d'écriture poétique.
0: Oui, c'est vraiment très intéressant. Et où trouvez-vous votre inspiration?
1: Premièrement, la poésie est une capacité à percevoir et à décrire différemment le monde. En effet, l'instant d'écrire est imprévisible pour moi. L'inspiration vient du contact avec le réel, du vécu. Et le poète n'est pas impassible. La poésie nous permet de sublimer la souffrance et dénoncer aussi nos douleurs. Elle est le retour du refoulé, comme on le décrit dans le jargon psychanalytique. Tout accouchement poétique qui vient après un silence, une fugue dans la quête du vers, est une manifestation du latent. Et pour conclure, je pense que le fait d'écrire la poésie ou écrire en poésie est un acte libérateur. Voilà.
0: Oui, en effet, ce sont de grandes sources d'inspiration. Quel est votre message en tant que poète?
1: La poésie a un pouvoir magique. En effet, elle transcende les frontières des États, les différences culturelles. C'est un outil par lequel on peut construire des ponts de fraternité entre les peuples et les cultures. Aujourd'hui, avec les nouvelles technologies, on peut entreprendre partout dans le monde, entre poètes des quatre coins du monde, des projets en commun. Voilà, donc le monde aujourd'hui a besoin de la poésie, a besoin des poètes, parce que le monde a besoin de rimer avec amour et fraternité.
0: Oui, c'est vraiment magnifique. Alors, le thème de notre émission d'aujourd'hui touche à l'égalité. Est-ce que vous pouvez, s'il vous plaît, nous définir l'égalité à travers votre regard de poète, vos origines et votre histoire, et bien sûr, votre histoire de vie en tant que personne?
1: Je pense que je suis un peu bien placé pour répondre à cette question. J'ai grandi dans un pays. Donc le régime politique nous a affublé une identité qui ne nous est pas propre. La matrice fondamentale du régime algérien repose sur l'arabe classique comme seule et unique langue officielle et l'islam comme seule religion d'État. Enfin, il faut bien évidemment attendre 2016, après des années de lutte et de sacrifices, pour que le berbère ou le kabyle soit une langue nationale et officielle en Algérie. Il y a une date qui m'a beaucoup marqué, en fait, c'est le boycott scolaire de 1994-15 en Kabylie. En fait, la rentrée scolaire de septembre 1994 était particulière pour moi. En effet, le mouvement culturel berbère appelait un boycott scolaire. Et la population kabyle a répondu favorablement à cet appel et la scolarité s'est arrêtée en Kabylie pendant une année, du primaire jusqu'à l'université. Ce que j'appelle, moi, le boycott de la dignité. Et aujourd'hui, voilà, les inégalités continuent, elles prennent d'autres formes en Algérie. Aujourd'hui, c'est la psychose, hein, un climat de psychose, hein, des centaines d'arrestations d'hommes et de femmes, des politiques, artistes, sportifs, journalistes, poètes, sont injustement emprisonnés. Bah, leur seul le tort, c'est de vouloir dénoncer l'injustice, plaider pour l'égalité et la liberté. Donc, ma voix rejoint la voix de ces personnes emprisonnées, ces personnes aussi opprimées dans ma Kabylie et dans le monde entier aussi. C'est à travers ma plume, j'essaye de dénoncer toute forme d'injustice et de plaider pour l'égalité. Et partout dans le monde aussi, hein, le monde aujourd'hui, le monde va mal. La civilisation mondialisée horrifie l'homme, l'a dépossédé de son humanité. Et par conséquent, des crises sociales, écologiques, politiques et des conflits ethniques et religieux explosent partout dans le monde, hein. Voilà, je pense que l'égalité est importante aujourd'hui. On doit la respirer partout dans le monde. Et je pense que son importance est vitale et que la poésie, le théâtre, le cinéma, tous les arts ont un rôle à jouer en fait. Ont un rôle à jouer, c'est-à-dire les gens du cinéma, les gens du théâtre, les poètes ont un rôle important à jouer pour promouvoir l'égalité dans le monde, parce que comme je vous ai dit, en fait, on a besoin de respecter l'égalité entre petits et grands, entre hommes et femmes, et c'est mon combat au quotidien.
0: Ah oui, c'est vraiment un regard rempli de beauté, c'est vraiment.

0: et qui m'en permet de poursuivre et d'achever ce modeste travail. Je cite entre autres Fatima Jbibban, Ben Hassal, Alexandra Krité, Amouche Tazarat, Arwa Bendia, Zaki Alarossi, Jikrif Nassima et Hosseina Khalwa. Donc, Raoula, donc, je les remercie. Le dernier samedi avant Noël, je me suis tenu silencieux devant la cathédrale. Mais les lumières ne réchauffent pas mon cœur, n'illuminent pas mes yeux. Je ne suis qu'une bête, le mouton sacrificiel, une offrande pour que vivent les artisans de la mort. Je fais deux pas en avant, y trouve un petit sac à main à l'intérieur. Un roman d'Amin Malouf, Origine. Une feuille d'olivier séchée. Une vieille photo en noir et blanc montrant une femme orientale. Une tempête de beauté. Un parfum de Méditerranée et qu'un bâton phénicien a déposé sur mes côtes. Je voudrais entrer dans cette photo pour écrire de mes baisers un poème contre les ennemis du peuple. Je voudrais toucher son cœur qui bat. Son cœur d'argile avec lequel je construis des refuges pour les âmes épuisées, des grandes murailles de Chine qui ne protègent des griffes des oiseaux de proie détestables. Je veux entendre les gémissements de son plaisir, quand mes métaphores la caressent, je veux lécher la sueur chaude de sa peau douce qui coule à flots d'orage. Mais le silence terrible de la cathédrale m'entourait comme le poison de l'exil, le déversant goutte à goutte sur mon âme. Il me réveilla de mon voyage imaginaire et de l'ascension de mes illusions reflet de celle de Jésus vers le ciel. J'ai laissé mon âme revenir à mes débuts, près des racines de l'olivier enfoncées dans la terre humide. Et je suis revenu dans mon appartement avec mon corps. Quant au sac à main, je l'ai laissé avec ce poème à l'intérieur. Voilà mon poème. Merci.
1: Magnifique, vraiment très touchant. Et où peut-on se procurer vos ouvrages et quelles sont vos actualités?
0: Pour bain de vin sur l'olivier. Vous pouvez le trouver sur le site des éditions du Cygne, sur Cultura, la Fnac, Amazon, dans les librairies aussi. Les autres aussi ouvrages sur les sites des éditeurs, mais aussi Amazon et Fnac, Cultura. Pour me suivre aussi, voilà, mon actualité sur ma page Facebook, Amar Bin Amouche, ma page Instagram. Mais aussi sur le site du journal électronique kabyle.com où je publie régulièrement des interviews avec des auteurs, avec des poètes, avec des artistes. Voilà, je publie dans la rubrique culture. Donc voilà, je vous remercie encore une fois. Merci Laura, merci pour l'équipe de la radio La Sentinelle. Et merci beaucoup. On vous donne rendez-vous dans d'autres événements. Prochainement, je serai au salon du livre franco-berbère le samedi 3 octobre à Paris. Voilà, merci beaucoup.
1: Eh bien, nous vous remercions infiniment, Amar, pour cette interview de qualité, ces échanges authentiques. Nous vous souhaitons beaucoup de succès et de continuer justement à irradier le monde par votre plume.
2: Merci également à vous d'avoir répondu présent et pour cette interview vraiment intéressante.
1: Et oui, c'était une interview vraiment très intéressante. Chères auditrices, chers auditeurs, nous vous remercions infiniment pour votre précieuse écoute. C'était l'émission Mon Poème. Nous retrouvons le dernier mercredi de chaque mois. Et donc le prochain, ce sera le mercredi 28 octobre à 17h et ce sera sur le thème de la résilience. Et en attendant, nous vous souhaitons de très belles semaines.
2: Très belle semaine à tous.
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Bienvenue à tous dans votre flash d'information pour ce mercredi. Et pour le flash d'aujourd'hui, eh bien nous parlerons des carburants chez nos voisins, des propositions d'Edouard Philippe sur les retraites, du bilan de la mobilisation de ce mardi, également des difficultés des bus à hydrogène et pour terminer des nouvelles de la marathonienne Tix Acefa. Alors, faire son plein de l'autre côté de la frontière, est-ce que cela permet de payer moins cher? Eh bien cela dépend du pays et du carburant. Dans la dernière comparaison européenne, commune disponible, portant sur les prix notamment du 21 septembre, l'essence 95 coûtait en moyenne 2,22€ le litre en France. Elle était à 1,85€ au Luxembourg, 1,93€ en Espagne et 1,99€ en Belgique. Sur un plein de 50 litres, l'écart avec le Luxembourg représente environ 18,50€. Pour le gazole, l'Espagne était particulièrement avantageux, environ 1,92€ le litre contre 2,38€ en France, soit un écart de 23€ sur 50 litres. En revanche, l'Allemagne était plus chère que la France pour les carburants et le gazole belge se situait pratiquement au même niveau que le gazole français. Les taxes expliquent une partie de ces différences. Pour l'essence, elle représentait environ 48% du prix français contre 39% en Espagne ou 43% au Luxembourg. Mais il faut aussi tenir compte du prix avant taxe et des coûts de distribution. Ces chiffres restent des moyennes nationales datées. Le tarif d'une station peut être différent. Pour un automobiliste, l'économie éventuelle doit donc être comparée au coût également du trajet aller-retour jusqu'à la pompe. Poursuivons ce flash d'informations maintenant sur le thème des retraites, puisque Edouard Philippe propose de travailler plus longtemps. Et oui, le maire du Havre et candidat à la présidentielle a présenté mardi un projet portant progressivement l'âge légal de départ à 65 ans et la durée de cotisation requise à 45 années. Il souhaite atteindre ses objectifs en moins de 10 ans. Des départs anticipés resteraient possibles, notamment pour les personnes ayant commencé à travailler jeunes ou exercer des métiers pénibles. Selon sa proposition, environ un travailleur sur trois pourrait partir entre 60 et 64 ans. Edouard Philippe défend également une épargne retraite obligatoire avec une contribution de l'État pour les jeunes actifs. Il présente ces mesures comme nécessaires au rééquilibrage du système. Il s'agit toutefois d'un projet pour la présidentielle 2027. Cette annonce ne modifie pas les conditions actuelles, bien sûr, de départ à la retraite. Allez, un bilan national maintenant est désormais disponible pour la journée de mobilisation dans toute la France qu'il y a eu ce mardi. Environ 206 000 personnes ont manifesté en France selon le ministère de l'Intérieur. La CGT fait état pour sa part d'environ 300 000 participants. Les syndicats réclamaient des augmentations de salaire, de meilleures conditions de travail et davantage de moyens pour les services publics. Les taux de grévistes publiés par le gouvernement à la mi-journée atteignaient 9,64% de la fonction publique de l'État, 5,68% dans les collectivités territoriales et 4,5% dans la fonction publique hospitalière. Dans l'éducation nationale, le ministère annonce 11,47% de grévistes parmi l'ensemble des personnels recensés et 13,71% parmi les enseignants. Ce relevé ne comprend pas les académies de Toulouse et de Nice. Ce taux administratif et le nombre de manifestants mesurent deux aspects différents de cette mobilisation. Les pompiers étaient également présents et en nombre, environ 8000 ont manifesté à Paris, un chiffre confirmé par la préfecture de police. Leurs représentants ont été reçus par le ministre de l'Intérieur. À la sortie, ils ont évoqué des signaux positifs tout en soulignant l'absence de grandes annonces. La journée a aussi été marquée par des actions des lycées. Pour ce qui est des chiffres, ils varient selon les horaires de comptage, selon l'établissement perturbé, la tentative de blocage ou les blocages complets. On va éviter donc de regrouper toutes ces situations sous un même bilan. Par contre, en Île-de-France, on a remarqué de vives contestations des étudiants, mais également des dégradations assez nombreuses, également des faits de violence, des jets de mortier en direction notamment des forces de l'ordre, et ce qui a obligé les forces de police à agir plus durement. Allez, en Normandie cette fois, parlons des difficultés des bus à hydrogène qui interrogent sur le coût et l'efficacité de cette technologie. Et oui, à Rouen, une enquête publiée le
9 septembre indiquait que les 14 bus à hydrogène du réseau Astus étaient immobilisés depuis plusieurs mois. La cause rapportée était la panne de leur station de ravitaillement provisoire aux Deux-Rivières. Certaines pièces nécessaires à sa réparation devaient être cherchées à l'étranger. Ce constat est daté du début du mois. Aucune information plus récente n'a permis de confirmer une remise en circulation. Sur le plan environnemental, un bus à pile combustible ne produit pas de gaz d'échappement en roulant, mais son bilan dépend aussi de l'énergie utilisée pour fabriquer l'hydrogène, de son acheminement et de la disponibilité des équipements. Dans un rapport consacré au transport de Pau, la Chambre régionale des comptes reprenait une efficacité énergétique estimée à 30% pour la chaîne hydrogène contre 75% pour les véhicules électriques à batterie. La différence traduit les pertes d'énergie liées aux différentes étapes de production et de transformation. Cela ne suffit pas à lui seul à chiffrer le bilan de Rouen pour évaluer l'usage de l'argent public. Il faut comparer bien sûr le coût des véhicules, de la station, de l'énergie et de la maintenance aux kilomètres réellement assurés et aux émissions évitées. L'immobilisation prolongée pose quand même une difficulté concrète. Le bilan financier et climatique, lui, reste encore à établir. Et enfin, pour ce qui est des nouvelles de Tix Assefa, on va parler de cette Éthiopienne qui a remporté la course dimanche en 2h11min 4s, établissant un nouveau record du parcours, notamment au marathon donc de Berlin. Elle était sur un rythme susceptible de battre le record du monde avant de ralentir fortement et de terminer en boitant. Selon son agent Gianni De Madonna, elle a subi une rupture du tendon d'Achille droit dans les derniers kilomètres. Elle a été opérée lundi à Munich. Son agent évoque une possible reprise de la course appelée d'environ 3 mois, puis un éventuel retour sur marathon dans 7 mois. Bien évidemment, ce retour reste conditionné à sa récupération et à l'avis des médecins. Aucune date de retour n'est bien évidemment arrêtée. C'est la fin pour ce flash d'information et nous vous souhaitons de passer un très bon moment avec la suite de vos programmes sur Radio La Sentinelle.

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1: D'Androuille Muret ne perd pas.

0: courage. Considérez en effet celui qui a supporté contre sa personne une telle opposition de la part des pécheurs, afin que vous ne laissiez point l'âme découragée. Vous n'avez pas encore résisté jusqu'au sang, en luttant contre le péché, selon Hébreux 12, 3, 4. C'est toujours contre le découragement et le relâchement que l'auteur de l'Épître aux Hébreux met ses lecteurs en garde. Il le fait ici d'abord en rappelant l'exemple de Jésus, notre modèle et notre guide, puis en montrant par l'Écriture que toutes les afflictions viennent de Dieu. Donc, au sein de l'affliction, regardez à Jésus comme à notre précurseur qui a lui-même été ainsi éprouvé. Reconnaissez que ce Dieu qui a préparé l'épreuve est notre Père, vous y trouverez une sauvegarde contre le découragement.
1: Précédemment, dans Hébreux 3, au verset 1, l'invitation à considérer Jésus avait en vue ce qu'il a fait pour nous. Ici, il s'agit de sa souffrance, ainsi que de la patience avec laquelle il l'a supportée, et qui doit nous servir d'exemple et d'encouragement. Ce douloureux spectacle nous rappellera la nécessité de la souffrance. S'il n'a pas pu être élevé à la perfection autrement que par la souffrance, combien moins le pourrions-nous ? Et si la souffrance a été pour lui une telle bénédiction, elle le sera sûrement pour nous aussi. Nous, pour l'amour de qui il a été rendu parfait et à qui Dieu l'a donné comme guide sur le chemin conduisant à la gloire au travers de la souffrance.
0: Soyons bien persuadés que si nous considérons Jésus, les vertus chrétiennes les plus précieuses, celles qui furent rendues parfaites en lui au moyen de la souffrance, la douceur et l'humilité de cœur, la patience et la soumission de l'agneau de Dieu deviendront aussi nôtres. Contemplons l'homme de douleur et nous aurons la consolation de sa sympathie, le courage que nous inspirera sa victoire, le bonheur de connaître la conformité avec lui et dans ses souffrances. Vous n'avez pas encore résisté jusqu'au sang en luttant contre le péché. La vue de son sang à Gethsémané et sur le calvaire, en contraste avec la petitesse de nos propres souffrances, nous encouragera à tenir bon et nous ne faiblirons pas, nous ne nous découragerons pas.
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Bienvenue à tous nos auditeurs pour notre émission Praise Selection, où l'on parcourra le monde à la recherche de louanges chrétiennes pour faire honneur à notre Dieu. Bienvenue pour cette nouvelle émission Praise Selection. Alors pour commencer cette heure en musique, faut savoir que pour aujourd'hui j'ai prévu du jamaïcain, un petit peu de chinois, de l'américain, bref beaucoup de choses. Et pour commencer, on va partir en Amérique avec Petra, qui est donc un groupe de rock chrétien. Et celui-ci va nous interpréter le titre Beyond Belief, qui est d'ailleurs un titre tiré de l'album du même nom. Alors on s'écoute cela tout de suite et on se retrouve juste après.

Donc on va s'écouter un titre quand même un petit peu plus rock que ce qu'on avait écouté précédemment avec le groupe Petra qui chantait Beyond Belief, au-delà de nos croyances, même au-delà de nos religions. C'est vrai que souvent on se donne des étiquettes, je suis catholique, protestant, mais est-ce que on ne doit pas oublier que l'on est quand même à l'école du Christ et que celui qu'on suit c'est Christ, sa parole. Et donc c'est ça qui fait de nous vraiment des enfants de Dieu, ce n'est pas le fait d'être protestant, catholique, évangélique, ça n'a rien à voir. Qu'est-ce que l'on est? Est-ce qu'on fait vraiment partie de l'Église du Christ? Car c'est ça qu'il veut justement, c'est que l'on puisse suivre ce qu'il nous conseille dans sa parole. Allez, je vous propose maintenant de continuer en musique avec un titre chinois. Ça fait longtemps qu'on n'est pas parti en Chine. Enfin, plutôt, plus précisément, à Hong Kong, avec un titre que je ne vous épellerai pas, mais qui signifie « un cœur humble ». Est-ce que vous avez un cœur humble? En tout cas, c'est ce qu'ils veulent nous encourager à faire grandir en nous.

C'est vraiment un magnifique titre hongkongais. Ce que j'aime beaucoup avec les pays asiatiques, c'est qu'ils n'hésitent pas à enrichir leur répertoire musical, car là, on a vraiment une très belle orchestration, des sons qui sont très très bien en harmonie. Et le titre que l'on vient d'écouter, ça signifie « un cœur humble ». Je trouve que c'est drôle de remarquer qu'on raconte à tout le monde le fait qu'on a eu des places de choix lors d'un match, un événement important. C'est aussi curieux de constater que nous parlons facilement des gens célèbres que nous connaissons plutôt que des illustres inconnus. Cela, c'est un petit peu de l'orgueil, je pense. Et l'humilité, cela veut dire s'abaisser aux yeux des autres. John Ortberg aimait bien dire « J'aimerais bien être humble, mais qu'arrivera-t-il si personne ne me remarque ? » Prenez-vous l'humilité au sérieux dans votre propre vie ? La Bible nous enseigne à mettre ceci en pratique. Au sein de notre mariage, elle invite les femmes à être soumises à leur mari, et les maris à aimer leur femme comme Christ a aimé l'Église. On devrait prier ainsi « Seigneur, aide-moi à faire preuve d'amour et de compassion envers mon épouse ou mon mari, afin qu'elle se sente aimée, chérie, voulue, appréciée. » Soyez humble et faites les choses selon ce que Dieu aurait fait pour vous. Allez, pour continuer, je vous propose d'écouter un trio que l'on n'a pas l'habitude d'écouter très souvent, c'est Phillips, Craig et Dean. Ils ont un titre qui d'ailleurs m'étonne beaucoup, car j'avoue, je ne sais pas trop de quoi ils vont nous parler, qui se dit « When God Ran ». Et cela veut dire « quand Dieu a couru ». Alors, quand il a couru, à quoi ? Très bonne question. Je vous propose de le découvrir dans ce titre qu'on écoute maintenant de Phillips, Craig et Dean.

Alors je ne sais pas si vous avez compris la profondeur de ce chant, When God Runs, quand Dieu court, et c'est très très fort, parce que Dieu, il court en fait tout le temps vers nous. Souvent nous nous éloignons, nous nous trompons de chemin, nous voulons suivre nos propres voies, mais lui, dès qu'il nous voit revenir à lui, eh bien il court vers nous et il veut nous prendre dans ses bras. C'est ce qu'il dit dans ce titre et c'est vraiment très fort, ça me rappelle cette fameuse histoire du fils prodigue, celui qui décida de tout plaquer, de partir avec l'argent qu'il avait eu de son héritage avec son père, de faire sa vie. Et pour mieux comprendre, je vous propose de prendre d'ailleurs l'évangile de Luc au chapitre 15, du verset 11 à 32, pour vraiment comprendre l'histoire et la profondeur du chant que l'on vient d'entendre. Il dit encore, un homme avait deux fils. Le plus jeune dit à son père, mon père, donne-moi la part de bien qui doit me revenir, et le père leur partagea son bien. Peu de jours après, le plus jeune fils, ayant tout ramassé, partit dans un pays éloigné, où il dissipa son bien en vivant dans la débauche. Lorsqu'il eut tout dépensé, une grande famine survint dans ce pays, et il commença à se trouver dans le besoin. Il alla donc se mettre au service d'un des habitants du pays, qui l'envoya dans ses champs garder les pourceaux. Il aurait bien voulu se rassasier des carouges que mangeaient les pourceaux, mais personne ne lui en donnait. Étant rentré en lui-même, il se dit « Combien de mercenaires chez mon père ont du pain en abondance, et moi ici, je meurs de faim. Je me lèverai, j'irai vers mon père, et je lui dirai, « Mon père, j'ai péché contre le ciel et contre toi. Je ne suis plus digne d'être appelé ton fils, traite-moi comme l'un de tes mercenaires. » Et il se leva et alla vers son père. Mais il était encore loin, son père le vit et fut ému de compassion. Il courut se jeter à son cou et l'embrassa. Eh bien, c'est cela qu'on vient d'entendre. C'est l'amour de ce Père céleste. Et dès qu'il nous voit revenir à lui, il n'hésite pas à courir, à nous prendre dans ses bras. Voici en gros la profondeur de l'amour de Dieu. Une profondeur infinie que même nous, nous avons du mal à comprendre, puisque nous n'arrivons pas forcément à l'expérimenter dans notre vie. On a du mal à aimer comme lui nous a aimés. Mais il ne faut pas hésiter à regarder à lui et vous verrez, vous serez changé. Je vous propose pour terminer ce moment musical tous ensemble, eh bien d'écouter ce groupe. Cette fois-ci, on va partir en Jamaïque un petit peu. J'ai envie de terminer avec un petit reggae chrétien. C'est avec le groupe Black Missionaries. Et ils vont nous parler d'un homme, un homme particulier. Et cet homme, c'est Noé. On écoute tout de suite Black Missionaries pour ce titre Noah. Et je vous dis à la prochaine.

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1: Ah oui, fidèle aimable auditeur, internaute de la radio La Sentinelle, nous sommes très heureux de rentrer chez vous, que vous soyez sur le www.radiorls.fr ou sur le 97.9 FM. Espérez quand tout semble impossible. Espérez quand tout semble impossible. Romains chapitre 4, les versets 18 à 21, que je vous donne lecture rapidement. Espérant contre toute espérance, il crut en sorte qu'il devint père d'un grand nombre de nations, selon ce qui lui avait été dit. « Telle sera ta postérité. » Et sans faiblir dans la foi, il ne considéra point que son corps était déjà usé, puisqu'il avait près de 100 ans et que Sarah n'était plus en état d'avoir des enfants. Il ne douta point par incrédulité au sujet de la promesse de Dieu, mais il fut fortifié par la foi, donnant gloire à Dieu. Et ayant la pleine conviction que ce qu'il promet, il peut aussi l'accomplir. À travers ce texte, l'apôtre Paul parle d'Abraham en disant « espérant contre toute espérance, il crut ». Humainement, la promesse semblait impossible. Le temps avait passé. Les circonstances ne correspondaient plus à ce que Dieu avait annoncé. Pourtant, Abraham choisit de regarder davantage à la promesse qu'à l'impossibilité. Voilà une dimension profonde de la foi. La foi ne nie pas les faits, elle reconnaît simplement que les faits ne limitent pas le Dieu que nous servons. Abraham voyait son âge, mais il voyait aussi la fidélité de celui qui avait parlé. Et Paul précise qu'il était pleinement convaincu que ce que Dieu promet, il peut aussi l'accomplir. Voilà le fondement de l'espérance biblique. Pas notre optimisme, pas nos émotions, pas notre capacité à imaginer une solution. Le caractère de Dieu. Aujourd'hui, peut-être portes-tu une situation qui semble bloquée depuis longtemps. Ne transforme pas ton attente en certitude que Dieu t'a oublié. Continue de lui faire confiance. Cela ne signifie pas que Dieu accomplira toutes nos préférences exactement comme nous les imaginons. Cela signifie qu'il restera fidèle à ses promesses et à son dessein. Parce qu'elle ne regarde pas seulement ce qui est possible pour l'être humain. Dieu regarde à celui pour qui rien n'est impossible d'accomplir. Allez, bonne journée. Que le Seigneur vous bénisse.
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1: De l'étrange dans mon ciel.
2: Il y avait de l'étrange dans mon ciel, et pourtant je ne le savais pas. Mon ciel était au-dessus de mes toits, et mes étoiles, je les connaissais toutes. Du moins, je le croyais. Mais toi, l'étranger, tu m'as dit d'autres toits, d'autres cieux. Tu m'as fait découvrir d'autres étoiles que je ne connaissais pas.
1: Il y avait de l'étrange dans ma terre, mais je ne le savais pas. Mes jardins étaient couverts de pommiers et de mirabelliers. Mais toi, l'étranger, tu as planté dans ma terre des fleurs de palmiers et des plants d'oliviers. Il y avait dans ma terre une force que je ne connaissais pas.
2: Il y avait de l'étrange dans ma langue, mais je ne le savais pas. Ma langue chantait en patois et dialecte. Mais toi, l'étranger, tu es venu avec d'autres mots, d'autres paroles. Tu m'as dit des chansons, tu m'as chanté des airs que je ne connaissais pas.
1: Il y avait de l'étrange dans ma peau, mais je ne le savais pas. Tu as peuplé ma rue de couleurs inconnues, du noir, d'ébène, au jaune de sable. Et toi, l'étranger, tu m'as ouvert des horizons colorés et des terres étonnantes que je ne connaissais pas.
2: Il y avait tant de monde à ma porte. Il y avait toi, il y avait l'autre. Et l'esprit m'a poussé vers eux. Alors je t'ai rencontré.
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Il y a dans la Bible un livre qui n'épargne personne. Chacun est visé, personne n'échappe. Ce livre ne vous ratera pas.

0: C'est très pénible d'être paresseux. Les paresseux souffrent.
1: Hein ? C'est pénible d'être paresseux ? Mais au contraire, il n'y a rien de plus facile. On se couche et on ne bouge plus.
0: J'ai fait une découverte d'une très grande importance. Le vrai paresseux bouge.
1: Hein ?
0: Oui, c'est marqué dans le livre des Proverbes. Mais c'est aussi la réalité. Dans les Proverbes, il faut lire le chapitre 26, le verset 14. La porte tourne sur des gonds et le paresseux sur son lit. Le paresseux tourne sur son lit, tu vois, il bouge. Il tourne et il se retourne et il se retourne encore. Nous arrivons donc à cette conclusion étonnante. La paresse n'est pas immobilité.
1: Voilà une affirmation philosophique de premier ordre.
0: Non, on est dans le domaine du réel, de la vie pratique. Et je devine la question que tu vas me poser. Pourquoi ? Mais pourquoi le paresseux tourne-t-il sur son lit ? Je la devine, cette question. Je sens que tu vas la poser.
1: Pourquoi le paresseux tourne-t-il sur son lit ?

Le paresseux bouge. Il tourne dans son lit, il tourne et se retourne et se retourne encore. Pourquoi ? Il y a plusieurs éléments de réponse. 1. Il tourne pour s'user des deux côtés pareillement. 2. Il bouge parce qu'on lui a dit que l'exercice physique est bon pour la santé. 3. Et c'est là l'élément le plus important. Il tourne dans son lit parce qu'il ne dort pas. Et qu'il n'est pas non plus vraiment réveillé. En un mot, il s'ennuie. Et rien n'est si insupportable à l'homme que l'ennui. Le paresseux a toujours envie de faire quelque chose, mais il ne fait rien. Il n'arrive pas à faire le premier pas. C'est très pénible d'être paresseux. Cette lutte continuelle entre l'envie de faire quelque chose et la lourdeur de la paresse. Les paresseux souffrent. Ils sont à plaindre. Ce sont les insomniaques du jour et de l'ennui.

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2: Bonjour chers auditeurs, c'est Jean Taillarda. Je vous propose aujourd'hui l'esprit pétillant et endiablé de Jacques Offenbach qui fit les belles soirées de la deuxième moitié du XIXe siècle à Paris. D'abord la Gaîté parisienne, arrangement de Manuel Rosenthal. Régalez-vous avec polka, mazurka, valse, cancan et quadrille.

Jacques Offenbach était surnommé le Mozart des Champs-Élysées. Né en Allemagne en 1819, il arriva jeune à Paris, où il entra au conservatoire. Il imposa au tout Paris sa verve ironique et son extraordinaire fantaisie inventive. Nous terminerons avec l'ouverture célèbre d'Orphée aux Enfers, qui mérite bien de passer à la postérité.

0: André Previne dirigeait l'Orchestre symphonique de Pittsburgh pour la Gaîté parisienne, puis Antonio de Almeida à la tête de l'Orchestre Philharmonia dirigeait Orphée aux Enfers. C'est Jean Taillarda qui vous a rappelé Jacques Offenbach. À bientôt, chers auditeurs. Merci Arnaud à la régie.
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1: On pourrait maintenant aborder le thème du célibat et du mariage. Avec ce matin l'idée de vous donner deux clés pour réussir. Qui est-ce qui veut réussir? Voilà, on veut réussir. Et Dieu nous donne des clés pour réussir. Le truc, c'est que souvent, on veut ouvrir les portes, mais sans les clés de Dieu. Alors, Dieu donne des clés pour réussir. Et l'idée est simple ce matin, j'aimerais que vous m'écoutiez bien. L'idée est simple. La vraie vie spirituelle, c'est pas seulement de l'adoration ou des miracles. La vraie vie spirituelle, c'est aussi une manière de vivre, des choix, des comportements, des qualités de relations. Ce que je vais aborder ce matin, j'ai pas une situation en particulier qui m'a poussé à l'aborder. C'est ce texte de 1 Corinthiens chapitre 7 que vous pouvez prendre tout de suite, s'il vous plaît. Ce texte d'1 Corinthiens 7 qui me l'inspire et j'ai décidé de faire une série sur ça. Et j'ai constaté, après même avoir écrit le livre que j'ai écrit dessus, que le début et la fin de ce chapitre nous donnent deux principes, deux clés pour réussir sa vie. Nous lisons ensemble dans 1 Corinthiens chapitre 7 et verset 1. Pour ce qui concerne les choses dont vous m'avez écrit. 1 Corinthiens 7 verset 1. Donc, les Corinthiens, les habitants de Grèce de l'époque, ont écrit à Paul. Je pense, dit Paul, qu'il est bon, donc c'est une réponse à ce qu'ils ont écrit, il est bon que pour l'homme, pour la femme, il est bon de ne point toucher de femme. Toutefois, pour éviter l'impudicité, que chacun ait sa femme et que chaque femme ait son mari. Nous lisons au verset 39, donc là c'est le début du chapitre, et puis nous lisons la fin du chapitre aussi. Le milieu on le verra dans d'autres messages, mais j'aimerais voir le début et la fin. Une femme est liée, verset 39, aussi longtemps que son mari est vivant. Elle est liée à lui par le lien du mariage. Mais si le mari meurt, elle est libre de se marier à qui? À qui? À qui elle veut. Seulement, que ce soit dans le Seigneur. Elle est plus heureuse néanmoins si elle demeure comme elle est, suivant mon avis. Et l'apôtre Paul finit en disant, et moi aussi, je crois avoir l'Esprit de Dieu. Et ici, on est tous d'accord que l'apôtre Paul, il avait l'Esprit de Dieu. Qui est-ce qui est d'accord? L'apôtre Paul, il avait l'Esprit de Dieu. Bon, super. C'est pour ça qu'on le lit, c'est la parole de Dieu pour nous. Premièrement, deux pensées ce matin. Premièrement, la sexualité est réservée au mariage. Donc, les Corinthiens lui ont écrit, on ne sait pas exactement les questions ou les remarques qu'ils ont faites. On ne sait pas ce qu'ils ont écrit, mais on a la réponse. Et, en tout cas, au travers de la réponse, on devine que, dans leur question, il était question de sexualité. Parce que, des fois, on parle de Dieu, on parle de Jésus, on parle de choses glorieuses, mais les croyants, ils ont des questions sur la sexualité. Et à Corinthe, déjà il y a 2000 ans, ils avaient des questions sur la sexualité, et puis ils les ont posées, et l'apôtre Paul leur donne des réponses. L'apôtre ne refuse pas d'aborder le sujet, il n'en fait pas un tabou. Même pour lui, il semble que c'est important parce qu'il le traite ici et plusieurs fois dans ses lettres. Ici, au verset 1, il parle de toucher ou de ne pas toucher une femme. Au verset 2, il parle d'impudicité. Le contexte montre clairement qu'il est question de sexualité. La suite, d'ailleurs, montre que l'apôtre Paul est très favorable à la sexualité dans le mariage. Et j'aimerais dire, le sexe, c'est pas mal. Non. Le sexe, c'est pas mal. C'est Dieu qui l'a créé pour notre bonheur. C'est pas le diable qui est à l'origine du sexe, c'est Dieu. Et ceux qui sont d'accord disent? Bon, il y a des gens d'accord. Alors moi, je suis formel. Vous voyez, il y a des choses qui se discutent. Mais ça, je suis formel. La Bible est claire sur ça. C'est Dieu qui est l'auteur de nos corps, de notre sexualité. Dieu a créé l'homme et la femme avant la chute. Ils se sont mariés avant la chute. C'était dans le plan de Dieu qu'ils se reproduisent. Le premier chapitre dit « Soyez féconds, multipliez ». La sexualité est un cadeau de Dieu. La grande question, c'est est-ce qu'on en fait un bon ou un mauvais usage? Vous voyez, c'est comme il y a une chaise là, ici, tiens. Il y a une chaise. Cette chaise, elle peut être super sympa. Hein. Je sais pas qui a fabriqué la chaise, voyez. Je sais pas qui a fabriqué la chaise, mais le gars qui l'a fabriqué pour notre bien. Hein, hein? Oh, c'est bon, hein? C'est bon des fois, hein? ça soulage, ça fait du bien. Le gars qui l'a fabriqué, il l'a fabriqué pour notre bien. Maintenant, si je m'embrouille avec Alain, je veux prendre la chaise, je peux lui jeter dans la tête. Mais c'est pas la chaise le problème, c'est l'usage que j'en fais. Vous êtes avec moi là? C'est l'usage que j'en fais. Le fabricant de la sexualité, c'est Dieu, et il l'a fait pour notre bonheur. Seulement, l'apôtre fait bien la distinction, et c'est ici le cœur de ce que je veux dire, l'apôtre fait bien la distinction entre la sexualité dans le mariage, approuvée de Dieu, et la sexualité hors mariage, désapprouvée de Dieu. Dans le texte que nous avons lu, si vous le regardez, l'apôtre n'envisage que deux possibilités. Soit on est seul, on est célibataire. Je dis célibataire, mais on peut être veuf, divorcé, séparé, voilà. Soit on est seul, et il est bon de ne pas toucher de femme, comme dit ce texte, c'est-à-dire pas de relation sexuelle quand on n'est pas marié. Soit, deuxième possibilité, pour les croyants, soit on est marié, et alors le verset 5 dit « Ne vous privez pas l'un de l'autre ». La troisième possibilité, parce que je suis sûr qu'il y a des gens qui pensent à une troisième possibilité déjà, hein, ceux qui sont rapides là. Hein. La troisième possibilité, c'est qu'on soit seul et qu'on ait des relations sexuelles sans être marié. Alors l'apôtre Paul, il emploie un mot pour ça. Le mot se trouve au début du verset 2, il parle d'impudicité. Alors l'impudicité, c'est pas un mot qu'on emploie souvent dans les rues. Moi, je l'ai pas appris à l'école, par exemple, celui-là, de mots. Je l'ai pas entendu à la télévision non plus. C'est dans la Bible que je l'ai appris, ce mot. Pourtant, prenez un dictionnaire, vous verrez, il y est. Il fait partie de la langue française. Et même le Nouveau Testament mentionne 26 fois ce terme impudicité. Et si on regarde impudique, vous voyez des expressions qui sont dérivées du même mot, il y a 56 références à l'impudicité dans le Nouveau Testament. En français, le mot, vous pouvez regarder dans un dictionnaire, désigne tout ce qui va à l'encontre de la morale sexuelle. En grec, le mot désigne d'abord la prostitution et par extension, beaucoup de mots comme ça ont un sens premier, un deuxième sens par extension, il désigne toute relation sexuelle réprouvée, l'adultère et les relations sexuelles hors mariage. Les autres traductions sont donc impudicité est aussi traduit selon les traducteurs, inconduite, mal se conduire, voilà, inconduite, infidélité, fornication, débauche, immoralité, dérèglement. On voit ici clairement au verset 2, si vous regardez bien le verset 2, moi paraît assez clair, que ceux qui ont leur femme ou leur mari ne sont pas dans l'impudicité. Mais ceux qui n'ont pas de femme ou de mari et qui ont une sexualité, c'est de l'impudicité. Lisez bien le verset 2, il me semble que l'équation est assez claire. Pour éviter l'impudicité, il faut avoir un conjoint. S'il y a du sexe sans conjoint, ça s'appelle de l'impudicité. Un jour, deux jeunes sont venus me voir. On était là, vous voyez, on a des super réunions, on est bénis. Et ce soir-là, moi, je sais pas, j'étais béni et tout. Et à la fin de la réunion, ils sont venus me voir et m'ont dit, on aimerait te parler. On aimerait prendre rendez-vous, on a des questions à te poser. Et je sais pas, moi, je me suis dit, ils veulent donner leur vie au Seigneur. Alléluia. Oui, je sais pas, j'étais optimiste, vous voyez. Mais ils avaient des questions. Vous voyez, bon, il n'y a pas de mal à ça. Hein. Et leur question, c'est écrit où dans la Bible qu'on ne doit pas avoir de relations sexuelles avant le mariage? Alors, je leur ai lu ce texte, comme je viens de le faire, et puis je leur ai lu deux autres textes. Est-ce que vous êtes d'accord qu'on les lise, les deux autres? Qu'est-ce qui est d'accord, là? Qu'est-ce qui vote pour? Bon, pour les autres, je suis désolé, hein, la majorité l'a emporté. Hein. Alors, nous lisons dans Deutéronome, s'il vous plaît, avec moi. Deutéronome, chapitre 22, verset 13. Deutéronome 22, 13. Voilà, c'est l'Ancien Testament, nous sommes sous la loi de Moïse. Bien sûr, nous sommes plus sous la loi de Moïse, mais j'ai envie de dire que pourquoi l'Ancien Testament est toujours dans la parole de Dieu? Parce que l'Ancien Testament nous montre la volonté de Dieu. Qui est Dieu? Sa personnalité, ce qu'il aime, ce qu'il n'aime pas. Derrière les lois de l'Ancien Testament, il faut comprendre quelles sont les intentions de Dieu, ce qu'il veut révéler, ce qu'il veut dire. Et ici, nous lisons un texte où, il me semble, les choses sont assez clair. Dans Deutéronome chapitre 22, verset 13, il est écrit « Si un homme qui a pris une femme et allé vers elle, donc il s'est marié, ils ont eu des relations, s'il éprouve ensuite de l'aversion pour sa personne, s'il lui attribue des choses criminelles, waouh, criminelles carrément, et porte atteinte à sa réputation en disant « J'ai pris cette femme, je me suis approché d'elle et je ne l'ai pas trouvée vierge. » Aïe, elle avait eu des relations avant de se marier. Alors, le père et la mère de la jeune femme prendront les signes de sa virginité, les produiront devant les anciens de la ville, donc ils vont essayer de la défendre. Le père de la jeune femme dira aux anciens « J'ai donné ma fille pour femme à cet homme et il l'a prise en aversion. Il lui attribue des choses criminelles en disant « Je n'ai pas trouvé ta fille vierge. » Or, voici les signes de virginité de ma fille, et ils déploieront son vêtement devant les anciens de la ville. Les anciens de la ville saisiront alors cet homme et le châtiront parce qu'il a porté atteinte à la réputation d'une vierge d'Israël. Ils le condamneront à une amende de 100 sicles d'argent qu'ils donneront au père de la jeune femme et elle restera sa femme. Il ne pourra pas la renvoyer tant qu'il vivra. Mais, si le fait est vrai, si vraiment elle était pas, elle a eu des relations sexuelles sans être mariée. Si le fait est vrai, si la jeune femme ne s'est pas trouvée vierge, on fera sortir la jeune femme à l'entrée de la maison de son père, elle sera lapidée par les gens de la ville et elle mourra parce qu'elle a commis une infamie, infâme, en Israël, en se prostituant dans la maison de son père, tu ôteras ainsi le mal du milieu de toi. Alors, j'aimerais vous rassurer, on n'est plus sous la loi de Moïse. Mais la volonté de Dieu me semble claire ici. Dieu réprouve la sexualité hors mariage. Il la réprouve tellement que dans la loi, la peine capitale était prévue pour cela. Et j'aimerais dire à cette peine de mort attribuée dans l'Ancien Testament, il y a un équivalent dans le Nouveau Testament, et j'aimerais qu'on le lise ensemble dans 1 Corinthiens chapitre 6. Donc nous revenons à la première lettre aux Corinthiens que Paul adresse aux habitants de Corinthe, et nous voyons le chapitre 7, et avant le chapitre 7, il y a le... Bon. Avant le chapitre 7, il y a le 6. Et au chapitre 6, déjà, l'apôtre Paul avait évoqué ces questions. Et au chapitre 6, au verset 9, nous lisons ensemble, « Ne savez-vous pas que les injustes n'hériteront pas le royaume de Dieu ? Ne vous y trompez pas. » Donnez un coup de coude au voisin. T'y trompes pas, hein ? Trompe pas. Il y en a qui s'y donnent à cœur joie et d'autres sont plus timides. Bon, voilà. Ne vous y trompez pas. Parce qu'on peut s'y tromper, comprenez. Si Paul dit « ne vous y trompez pas », c'est qu'il y a des gens qui s'y trompaient déjà. Hein. Ne vous y trompez pas, ni les impudiques. Impudique, impudicité, c'est le même mot. Ni les idolâtres, ni les adultères, ni les efféminés, ni les infâmes, ni les voleurs, ni les cupides, ni les ivrognes, ni les outrageux, ni les ravisseurs n'hériteront le royaume de Dieu. Pas d'héritage du royaume de Dieu. La peine capitale du Nouveau Testament, peine capitale spirituelle sur l'impudicité, sur les relations sexuelles hors mariage, la mort spirituelle. Alors la suite du chapitre 6 montre que les chrétiens, verset 11, ont été lavés, que leur corps est pour le Seigneur, verset 13, qu'ils doivent fuir l'impudicité, verset 18, que leur corps est le temple du Saint-Esprit, verset 19 du chapitre 6. Mais la réalité est là, il y a une sanction sévère. Et la grande question, et je veux finir pour le premier point sur ça, mais j'aimerais que vous m'écoutiez bien, parce que je pense que c'est important de se comprendre. Et du moins, moi, je vous partage ce que j'ai compris. Pourquoi le Seigneur est-il si radical à ce sujet ? Vous voyez, pourquoi Dieu est si radical ? Pourquoi on pourrait pas être aimé de Dieu, être béni de Dieu, venir le louer, l'adorer, et puis faire ce qu'on veut sur le plan sexuel, et puis voilà. pourquoi Dieu est si radical. Alors, je vais essayer de vous expliquer ce que j'ai compris. J'aimerais dire, nous n'avons pas ici juste un interdit. Parce que, pour les gens qui ne connaissent pas Dieu, qui n'ont pas l'Esprit de Dieu en eux, pour notre monde, et de la manière dont le diable présente les choses, c'est « Ah, interdit !» Pas de relation sexuelle en mariage, interdit. Moi, j'aimerais vous dire, ce n'est pas juste un interdit. Ce n'est pas qu'une privation. Il y a de la privation, mais ce n'est pas qu'une privation. C'est une protection. La sexualité est faite pour être vécue dans un cadre sécurisé, dans une relation stable et fidèle. Dieu nous a fait pour cela. C'est dans le mariage que la sexualité fait du bien et non du mal. Or, la sexualité hors alliance définitive, hors du mariage, la sexualité déconnectée d'un amour engagé du mariage, est destructrice. Elle détruit le cœur de l'homme. Le cœur s'attache. Quand on donne son corps, le cœur s'attache. Et puis, quand la relation est brisée, le cœur se brise. Quand on a tout donné, y compris son corps, et qu'on perd tout, le brisement est encore plus fort. Nous sommes dans une génération qui s'éloigne des principes de Dieu et qui brise son cœur. Beaucoup d'hommes, de femmes même sont brisés et ne savent même plus pourquoi. Tellement les valeurs ont été confondues et on sait plus pourquoi, mais on est malheureux et on traîne le malheur avec soi. Et sans prendre conscience que c'est notre manière de vivre, c'est nos pratiques, on n'a pas suivi le mode d'emploi de Dieu. Dieu veut nous protéger. La sexualité est un cadeau. Mal utilisée, elle est un piège. Mais vécue comme le Créateur l'a voulu, elle est une bénédiction. Alléluia. Et j'aimerais vous dire, respectons les préconisations du Créateur. Vous savez, quand vous avez des appareils électriques, par exemple, il y a des appareils électriques, il y a une notice, et il y a des préconisations d'usage. Hein, les préconisations. Par exemple, si vous avez un appareil électrique, il faut pas le mettre dans l'eau. C'est celui qui l'a créé, il a marqué sur un papier, ne pas mettre dans l'eau. Parce que sinon, qu'est-ce qui se passe? Ça casse, ça marche plus. Vous voyez? Quand ceux qui vendent des prises, hein, je sais que quand on vend des prises, les vendeurs de prises, les fabricants de prises, ils recommandent, c'est marqué sur la notice, ne mettez pas les doigts dedans. C'est les préconisations du fabricant, vous voyez? Le fabricant donne des préconisations. Moi j'aimerais vous dire, c'est Dieu le fabricant de nos corps. Il est le Créateur, c'est lui qui nous a donné des capacités sexuelles. Et respectons ses préconisations, sinon ça fait mal. Première clé pour réussir. Alors je veux voir la deuxième clé, parce que, et c'est ça qui est intéressant, c'est que 1 Corinthiens chapitre 7 donne une première clé dès le départ, mais il y a une deuxième clé, se marier avec quelqu'un qui partage notre foi. Ou, comme je l'ai écrit ici, se marier avec un conjoint vraiment chrétien. Le chapitre 7 d'un Corinthien finit au verset 39 avec l'exemple d'une veuve. Et le texte dit, une femme est liée aussi longtemps que son mari est vivant, mais si le mari meurt, donc elle se retrouve seule, à nouveau célibataire, elle est seule, elle est libre de se marier. À qui elle est libre de se marier? À qui elle veut. À qui elle veut, hein. L'apôtre Paul, il dit pas, toi tu te maries avec lui, avec toi, et toi tu te maries avec toi. Hein. Non, l'apôtre Paul, c'est on se marie à qui? À qui elle veut. Seulement, il y a une restriction. Il y en a une. Il y en a qu'une de restriction. Là, ça me fait penser, je sais pas, spontanément, vous voyez. Dans le jardin d'Éden, Dieu dit à l'homme, tu peux manger de tous les arbres. Il y a juste une restriction. Mais l'enjeu, c'est de respecter la restriction. Et l'homme a basculé dans le malheur parce qu'il n'a pas respecté le seul interdit. Ici, il y a une restriction. Elle peut se marier à qui elle veut, mais le texte dit seulement que ce soit dans le Seigneur. À quoi l'apôtre Paul pense-t-il? Être marié dans le Seigneur, ça veut dire quoi? Alors la Bible a noté, que je cite dans mon livre, parle d'un choix fait en communion avec le Seigneur. Dans le Seigneur, c'est en communion avec lui. C'est en consultant sa volonté. Et puis la Bible a noté, rajoute, et avant tout, en épousant qu'un de ses disciples. Tous les commentateurs que j'ai consultés sur ce texte sont unanimes c'est clair, ce texte signifie de ne se marier qu'avec un conjoint vraiment un chrétien. Alors, bien sûr, et j'aimerais quand même dire des choses qui sont importantes, il ne s'agit pas de se marier avec n'importe qui, pourvu qu'il soit chrétien. Hein? Il ne s'agit pas de prendre le premier chrétien ou la première chrétienne qui vient en disant « Bon, c'est bon, t'es chrétien, donc on y va. » Non. Le choix doit être conduit et approuvé de Dieu. Mais la condition indispensable est commune à tous pour que Dieu approuve, c'est qu'il ou elle soit un vrai disciple de Jésus. Amen. Un vrai disciple, né de nouveau, marchant avec Dieu, ayant une relation avec Dieu, désirant lui obéir en toutes choses. Ce matin, alors que je relisais mes notes, je pensais souvent le problème, c'est qu'on veut absolument se marier. Et quand on veut absolument se marier, alors on voit pas tout. On est aveuglé par ce désir de vouloir absolument se marier. Et on tombe sur quelqu'un qui nous dit « Ah, je suis chrétien, je suis chrétienne. » Et on veut absolument se marier et on peut tomber dans un piège. Par contre, si on veut absolument faire la volonté de Dieu, alors nos yeux s'ouvrent. Et s'il y a un problème, Dieu nous le montre. En tout cas, j'aimerais dire attention aux faux chrétiens. Dis à ton voisin, attention aux faux chrétiens. Ta voisine, dis-lui. Attention aux faux chrétiens. Il y en a dans toutes les églises du monde. Les faux chrétiens. Il y en avait déjà dans l'église du Nouveau Testament. Ouais, il y en avait. Alors, c'était plein de textes. Attention aux faux chrétiens. J'ai rencontré une femme il y a quelques temps et elle me disait au téléphone après des échanges, je ne veux pas rentrer dans les détails, mais elle me disait, je vous en supplie, pasteur, dites à votre église, dites à tous vos chrétiens, dites-leur, attention aux sites de rencontres chrétiens. Elle m'a dit, je vous en supplie, pasteur, dites-leur de ne pas aller sur les sites de rencontres chrétiens, il y a des dangers. C'est pas parce qu'on se dit chrétien qu'on l'est. C'est un vrai contact quotidien avec le Christ qui fait le chrétien. Être présent dans une église évangélique, même le baptême, n'est pas suffisant. Un vrai chrétien, bien sûr, a une église, se fait baptiser, mais a surtout une relation avec le Christ. Une autre femme, c'est cette semaine-là. Cette semaine, une autre femme me témoignait qu'elle a passé 6 ans sous les coups d'un homme qu'elle avait rencontré sur un tel site chrétien, entre guillemets, que celui qui a des oreilles pour entendre. Dans la deuxième lettre qu'il écrit aux Corinthiens, dans 1 Corinthiens, Paul en parle, mais aussi dans 2 Corinthiens, nous pouvons le prendre ensemble, chapitre 6, l'apôtre Paul va revenir sur ça, c'est comme une insistance, vous voyez, il en a parlé dans sa première lettre, et puis il en reparle dans sa deuxième lettre. En Grèce, là, les Européens, les Grecs, là, il y avait des problèmes. Et Paul, il revient, c'est un sujet majeur pour lui, c'est une préoccupation. Il dit ceci dans 2 Corinthiens chapitre 6 et verset 14. « Ne vous mettez pas avec les infidèles. » Alors, je précise tout de suite que infidèle en grec, c'est apistis. Apistis, c'est la foi ou la fidélité. C'est le même mot, foi ou fidélité dans la Bible. Et a, c'est privatif. Donc, si c'est la fidélité, c'est les infidèles. Si c'est la foi, c'est les incroyants, les non-croyants, ceux qui n'ont pas la foi. Ne vous mettez pas avec les infidèles, avec ceux qui n'ont pas la foi, sous un joug étranger. Car quel rapport y a-t-il entre la justice et l'iniquité? Ou qu'y a-t-il de commun entre la lumière et les ténèbres? Et quel accord y a-t-il entre Christ et Bélial, un autre nom du diable? Ou quelle part a le fidèle avec l'infidèle, celui qui a la foi avec celui qui n'a pas la foi? Bien sûr, ce texte ne concerne pas que le mariage. Ce texte concerne toutes sortes d'alliances qu'on pourrait faire avec les non-croyants. Il y a un danger à faire une alliance avec un non-croyant. Mais si ce texte concerne toutes sortes d'alliances, il concerne l'alliance par excellence. L'alliance par laquelle on s'unit à quelqu'un pour la vie. L'alliance qui implique que l'on vive tous les jours ensemble qu'on partage la même maison, le même lit, le même compte en banque, que l'on fasse des enfants ensemble, qu'on les éduque ensemble. Le mariage, l'alliance par excellence, qui nous place sous un joug commun. Dans les campagnes, on met des jougs sur les animaux pour qu'ils marchent au même rythme, pour qu'ils aillent dans la même direction, pour qu'ils tirent dans le même sens, pour pouvoir remuer la terre. Un joug, c'est ça le joug. Si tu veux marcher dans la même direction, il faut partager le même Dieu. Et j'aimerais entendre amen, ceux qui sont d'accord. Oui, il vaut mieux se marier avec quelqu'un qui partage notre foi. Et là aussi, l'Ancien Testament nous donne un avertissement terrible. Et j'aimerais qu'on le lise ensemble. Ce sera le dernier texte que nous lisons ce matin dans Néhémie. Si vous voulez bien prendre avec moi, Néhémie chapitre 13. Qui est-ce qui a sa Bible là? Montrez-moi les Bibles. Le vent des Bibles. Allez, Néhémie chapitre 13. Dernière lecture. Néhémie chapitre 13, verset 23. C'est pas l'idée d'un pasteur, vous savez, des idées, on en a, mais nos idées, elles s'envoleront avec nous. Hein. C'est la parole de Dieu qui demeure éternellement. Et nous voulons lire ce dernier texte. Néhémie chapitre 13 et verset 23. Le texte dit, à cette même époque, je vis des Juifs. Donc le peuple de Dieu. Qui avait pris des femmes asdodiennes, ammonites, moabites, des femmes qui n'avaient pas le même Dieu. La moitié de leurs fils parlait l'asdodien et ne savait pas parler le juif. Ils ne connaissaient que la langue de tel ou tel peuple. Je leur fis des réprimandes. J'aimerais dire tout de suite, on vous fera pas comme Néhémie. En tout cas, moi je me sens pas cet appel. Hein. Alain peut-être, hein. Non, Alain non plus. Bon, moi je me sens pas cet appel, on vous fera pas comme Néhémie. Mais ici, dans l'Ancien Testament, comme je le disais pour la loi de Moïse, la volonté de Dieu me semble clairement exprimée. Je leur fis des réprimandes. Ça on peut le faire, remarque, on peut se faire des réprimandes, on a le droit. C'est la suite plutôt, hein. Je leur fis des réprimandes et je les maudis. Waouh. Ah, Néhémie, c'est un homme de Dieu, mais il rigolait pas. Hein. Des fois il rigolait, remarque, peut-être, mais pas toujours. Je les maudis, dit Néhémie. J'en frappai quelques-uns. Je leur arrachai les cheveux. Et je leur fis jurer au nom de Dieu en disant, vous ne donnerez pas vos filles à leurs fils et vous ne prendrez pas leurs filles ni pour vos fils ni pour vous. Et Néhémie rajoute, écoutez bien, c'est ça qui m'a beaucoup touché. N'est-ce pas en cela qu'a péché Salomon? Roi d'Israël. Il n'y avait pas de roi semblable à lui parmi la multitude des nations. Il était aimé de son Dieu, et Dieu l'avait établi roi sur tout Israël. Néanmoins, les femmes étrangères l'entraînèrent aussi dans le péché. Faut-il donc apprendre à votre sujet que vous commettez un aussi grand crime? Tout à l'heure, nous parlions de choses criminelles, et ici aussi un grand crime, dit le texte. Et que vous péchez contre notre Dieu en prenant des femmes étrangères. On peut être aimé de Dieu. Et ça n'enlève rien à l'amour que Dieu nous porte. Mais en faisant de telles alliances avec des gens qui ne partagent pas notre foi, on commet un grand crime. Un péché. Contre Dieu. Salomon lui-même y a succombé. Et là aussi, j'aimerais qu'on se comprenne bien, parce que, voyez, on peut dire des choses, mais j'aimerais qu'on se comprenne bien. Et j'espère que je suis clair. Qu'est-ce qui pense que je suis clair jusque-là, ça va? Bon, vous me rassurez, hein. Pour les autres, si je suis pas clair, pardonnez-moi. Et puis si je dis des choses qui vous semblent pas bien exprimées, bien dites, écoutez, on s'exprime comme on peut, chacun fait comme il peut. Mais j'essaie d'être clair. Et j'aimerais expliquer ceci, comme j'ai expliqué la dimension de la sexualité dans le mariage, j'aimerais expliquer ceci. Ici, il ne s'agit pas non plus d'une privation, mais d'une protection. Et j'aimerais dire, ne refuse pas la protection de Dieu. Tu es protégé quand tu fais ce que Dieu dit. Dieu veut ton bonheur. Notre bonheur est en lui. Et un bon mariage chrétien favorise notre communion avec Dieu. Comme il y a un cadre pour une sexualité épanouie, le mariage, une relation stable. Il y a un cadre pour un mariage réussi. C'est la foi, c'est une alliance avec Jésus-Christ. Alléluia. La corde à trois fils, le mari, la femme et Dieu ne se rompt pas facilement. C'est le cadre pour un mariage réussi. Ça ne veut pas dire que c'est toujours facile. Certains trahissent leur foi par leur comportement. Certains se marient devant Dieu, mais leur comportement, quelque part, dans le mariage, trahit leur foi. Mais j'aimerais dire que la présence de Dieu dans un foyer reste une clé essentielle pour la réussite. Pas la seule, mais une clé majeure. Et j'aimerais dire, si tu es célibataire, si tu es seul, quelles qu'en soient les raisons, j'aimerais te donner cette parole de la part de Dieu. N'envisage même pas autre chose. Ne regarde pas ailleurs. Marie-toi avec un chrétien. Marie-toi avec une vraie chrétienne. Alléluia. Si tu es déjà marié avec un non-croyant, une non-croyante, honore le mariage. L'apôtre Paul le traite dans 1 Corinthiens chapitre 7, versets 12 à 14. On y reviendra. Si tu es déjà marié avec un non-croyant, défends ton mariage, reste marié. Ou comme le dit l'apôtre Pierre, si ton conjoint n'obéit pas à la parole, gagne-le sans parole par ta conduite. Deux clés ce matin. Il y en a d'autres, peut-être qu'on en verra, certainement on en verra d'autres. Deux clés, ne nous privons pas de celles-là. En finissant, je veux dire ceci, l'apôtre Paul finit le chapitre 7 d'un Corinthien, on l'a lu tout à l'heure, en disant... Moi aussi, je crois avoir l'Esprit de Dieu. L'apôtre Paul, quand il nous écrit, il a l'Esprit de Dieu. L'apôtre Paul a fondé des églises par tout le monde. Il a vu des miracles en grand nombre. Mais il sait que l'Esprit de Dieu n'est pas qu'une question de miracle. C'est aussi une question de comportement.
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Jérémie, chapitre 24. L'Éternel me fit voir deux paniers de figues posés devant le temple de l'Éternel après que Nebuchadnezzar, roi de Babylone, eut emmené de Jérusalem et conduit à Babylone Jéconia, fils de Joachim, roi de Juda, les chefs de Juda, les charpentiers et les serruriers. L'un des paniers contenait de très bonnes figues, comme les figues de la première récolte, et l'autre panier de très mauvaises figues qu'on ne pouvait manger à cause de leur mauvaise qualité. L'Éternel me dit « Que vois-tu, Jérémie ?» Je répondis « Des figues. Les bonnes figues sont très bonnes, et les mauvaises sont très mauvaises et ne peuvent être mangées à cause de leur mauvaise qualité. » La parole de l'Éternel me fut adressée en ces mots. « Ainsi parle l'Éternel, le Dieu d'Israël. » Comme tu distingues ces bonnes figues, ainsi je distinguerai, pour leur être favorable, les captifs de Juda, que j'ai envoyés de ce lieu dans le pays des Chaldéens. Je les regarderai d'un œil favorable, et je les ramènerai dans ce pays. Je les établirai et ne les détruirai plus. Je les planterai et ne les arracherai plus. Je leur donnerai un cœur pour qu'ils connaissent que je suis l'Éternel. Ils seront mon peuple, et je serai leur Dieu, s'ils reviennent à moi de tout leur cœur. Et comme les mauvaises figues qui ne peuvent être mangées à cause de leur mauvaise qualité, dit l'Éternel, ainsi ferai-je devenir Sédécias, roi de Juda, ses chefs, et le reste de Jérusalem, ceux qui sont restés dans ce pays et ceux qui habitent dans le pays d'Égypte. Je les rendrai un objet d'effroi, de malheur, pour tous les royaumes de la terre, un sujet d'opprobre, de sarcasme, de raillerie et de malédiction, dans tous les lieux où je les chasserai. J'enverrai parmi eux l'épée, la famine et la peste, jusqu'à ce qu'ils aient disparu du pays que j'avais donné à eux et à leur père.

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1: De l'étrange dans mon ciel.
2: Il y avait de l'étrange dans mon ciel, et pourtant je ne le savais pas. Mon ciel était au-dessus de mes toits, et mes étoiles, je les connaissais toutes. Du moins, je le croyais. Mais toi, l'étranger, tu m'as dit d'autres toits, d'autres cieux. Tu m'as fait découvrir d'autres étoiles que je ne connaissais pas.
1: Il y avait de l'étrange dans ma terre, mais je ne le savais pas. Mes jardins étaient couverts de pommiers et de mirabelliers. Mais toi, l'étranger, tu as planté dans ma terre des fleurs de palmiers et des plants d'oliviers. Il y avait dans ma terre une force que je ne connaissais pas.
2: Il y avait de l'étrange dans ma langue, mais je ne le savais pas. Ma langue chantait en patois et dialecte. Mais toi, l'étranger, tu es venu avec d'autres mots, d'autres paroles. Tu m'as dit des chansons, tu m'as chanté des airs que je ne connaissais pas.
1: Il y avait de l'étrange dans ma peau, mais je ne le savais pas. Tu as peuplé ma rue de couleurs inconnues, du noir, d'ébène, au jaune de sable. Et toi, l'étranger, tu m'as ouvert des horizons colorés et des terres étonnantes que je ne connaissais pas.
2: Il y avait tant de monde à ma porte, il y avait toi. Il y avait l'autre, et l'esprit m'a poussé vers eux, alors je t'ai rencontré.

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1: Nous écoutons l'Egmont Ouverture en fa mineur, opus 84 de Ludwig van Beethoven.

Jérémie, chapitre 24. L'Éternel me fit voir deux paniers de figues posés devant le temple de l'Éternel après que Nebuchadnezzar, roi de Babylone, eut emmené de Jérusalem et conduit à Babylone Jéconia, fils de Joachim, roi de Juda, les chefs de Juda, les charpentiers et les serruriers. L'un des paniers contenait de très bonnes figues, comme les figues de la première récolte, et l'autre panier de très mauvaises figues qu'on ne pouvait manger à cause de leur mauvaise qualité. L'Éternel me dit « Que vois-tu, Jérémie ?» Je répondis « Des figues. Les bonnes figues sont très bonnes, et les mauvaises sont très mauvaises et ne peuvent être mangées à cause de leur mauvaise qualité. » La parole de l'Éternel me fut adressée en ces mots. Ainsi parle l'Éternel, le Dieu d'Israël. Comme tu distingues ces bonnes figues, ainsi je distinguerai, pour leur être favorable, les captifs de Juda, que j'ai envoyés de ce lieu dans le pays des Chaldéens. Je les regarderai d'un œil favorable, et je les ramènerai dans ce pays. Je les établirai et ne les détruirai plus. Je les planterai et ne les arracherai plus. Je leur donnerai un cœur pour qu'ils connaissent que je suis l'Éternel. Ils seront mon peuple, et je serai leur Dieu, s'ils reviennent à moi de tout leur cœur. Et comme les mauvaises figues qui ne peuvent être mangées à cause de leur mauvaise qualité, dit l'Éternel, ainsi ferai-je devenir Sédécias, roi de Juda, ses chefs, et le reste de Jérusalem, ceux qui sont restés dans ce pays et ceux qui habitent dans le pays d'Égypte. Je les rendrai un objet d'effroi, de malheur, pour tous les royaumes de la terre, un sujet d'opprobre, de sarcasme, de raillerie et de malédiction, dans tous les lieux où je les chasserai. J'enverrai parmi eux l'épée, la famine et la peste, jusqu'à ce qu'ils aient disparu du pays que j'avais donné à eux et à leur père.

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2: Avertissement pour l'Église de John Bevere. Pour Paul, il était aussi impératif d'avertir que d'enseigner. Il instruisit ceux qui dispensent la parole de Dieu dans ce principe. Avertir et enseigner sont nécessaires pour présenter toute personne parfaite en Christ. C'est pourquoi il écrivit « C'est lui que nous annonçons, exhortant tout homme et instruisant tout homme en toute sagesse afin de présenter à Dieu tout homme devenu parfait en Christ », nous est dit dans Colossiens 1, 28. L'enseignement nous construit, mais les avertissements nous protègent. Et si l'on nous enseigne seulement, mais qu'on néglige les avertissements, nous risquons de perdre ce que le ministère d'enseignement avait construit en nous. Cela reste vrai, indépendamment de la solidité ou de la grandeur de cet enseignement. Salomon, l'enseignant le plus sage et le plus grand, commença à changer lorsqu'il ne fit plus attention aux avertissements de Dieu.
3: Dans sa dernière allocution aux anciens d'Éphèse, Paul insista encore sur l'importance d'avertir les brebis en se citant lui-même comme exemple. Selon Actes 20, 31, « Veillez donc, vous souvenant que, durant 3 années, je n'ai cessé nuit et jour d'exhorter avec larmes chacun de vous. » Remarquez que c'était là quelque chose de permanent et qui concernait tout le monde, pas seulement les nouveaux convertis. C'était si important que pendant 3 ans, Paul n'avait pas laissé passer un seul jour sans les avertir. Remarquez avec quelle passion il leur rappelle ses larmes. Il voulait que l'image d'un père en larmes soit gravée dans leur mémoire. Son cœur criait son inquiétude. Où sont aujourd'hui ses pères et ses bergers? Où sont les pères qui portent le fardeau du troupeau? De tels conducteurs refusent le confort d'aujourd'hui et en même temps avertissent les dangers de demain. Que Dieu nous aide à avoir un cœur comme cela.
2: On fait pression aujourd'hui sur ceux qui exercent un ministère pour qu'ils évitent d'aborder les questions controversées afin d'éviter de mettre les gens mal à l'aise. Et trop souvent, les serviteurs de Dieu succombent à cette pression afin de conserver des portes ouvertes pour le ministère et d'en ouvrir d'autres. Bien souvent, on omet de ce fait de donner des avertissements qui seraient nécessaires. La réputation des serviteurs de Dieu pourra, certes, demeurer intacte. Mais quant aux brebis, elles seront détournées et déchirées par des loups ravisseurs parce qu'elles manquent d'enseignement nécessaire.

Bienvenue à tous nos auditeurs pour notre émission Praise Selection, où l'on parcourra le monde à la recherche de louanges chrétiennes pour faire honneur à notre Dieu. Bienvenue pour cette nouvelle émission Praise Selection. Alors pour commencer cette heure en musique, faut savoir que pour aujourd'hui j'ai prévu du jamaïcain, un petit peu de chinois, de l'américain, bref beaucoup de choses. Et pour commencer, on va partir en Amérique avec Petra, qui est donc un groupe de rock chrétien, et celui-ci va nous interpréter le titre Beyond Belief, qui est d'ailleurs un titre tiré de l'album du même nom. Alors on s'écoute cela tout de suite et on se retrouve juste après.

Donc on va s'écouter un titre quand même un petit peu plus rock que ce qu'on avait écouté précédemment avec le groupe Petra qui chantait Beyond Belief, au-delà de nos croyances, au-delà de nos religions. C'est vrai que souvent on se donne des étiquettes, je suis catholique, protestant, mais est-ce que on ne doit pas oublier que l'on est quand même à l'école du Christ et que celui qu'on suit c'est Christ, sa parole, et donc c'est ça qui fait de nous vraiment des enfants de Dieu. Ce n'est pas le fait d'être protestant, catholique, évangélique, ça n'a rien à voir. Qu'est-ce que l'on est? Est-ce qu'on fait vraiment partie de l'Église du Christ? Car c'est ça qu'il veut justement, c'est que l'on puisse suivre ce qu'il nous concède à sa parole. Allez, je vous propose maintenant de continuer en musique avec un titre chinois. Ça fait longtemps qu'on n'est pas parti en Chine. Enfin, plutôt, plus précisément, à Hong Kong, avec un titre que je ne vous épellerai pas, mais qui signifie « un cœur humble ». Est-ce que vous avez un cœur humble? En tout cas, c'est ce qu'ils veulent nous encourager à faire grandir en nous.

C'est vraiment un magnifique titre hongkongais. Ce que j'aime beaucoup avec les pays asiatiques, c'est qu'ils n'hésitent pas à enrichir leur répertoire musical, car là, on a vraiment une très belle orchestration, des sons qui sont très très bien en harmonie. Et le titre que l'on vient d'écouter, ça signifie un cœur humble. Je trouve que c'est drôle de remarquer qu'on raconte à tout le monde le fait qu'on a eu des places, deux choix lors d'un match, un événement important. C'est aussi curieux de constater que nous parlons facilement des gens célèbres que nous connaissons plutôt que des illustres inconnus. Cela, c'est un petit peu de l'orgueil, je pense. Et l'humilité, cela veut dire s'abaisser aux yeux des autres. John Ortberg aimait bien dire « J'aimerais bien être humble, mais qu'arrivera-t-il si personne ne me remarque? Prenez-vous l'humilité au sérieux dans votre propre vie? La Bible nous enseigne à mettre ceci en pratique. Au sein de notre mariage, elle invite les femmes à être soumises à leur mari, et les maris à aimer leur femme comme Christ a aimé l'Église. On devrait prier ainsi, Seigneur, aide-moi à faire preuve d'amour et de compassion envers mon épouse ou mon mari, afin qu'elle se sente aimée, chérie, voulue, appréciée. Soyez humble et faites les choses selon ce que Dieu aurait fait pour vous. » Allez, pour continuer, je vous propose d'écouter un trio que l'on n'a pas l'habitude d'écouter très souvent, c'est Phillips, Craig et Dean. Ils ont un titre qui d'ailleurs m'étonne beaucoup, car j'avoue, je ne sais pas trop de quoi ils vont nous parler, qui se dit When God Ran. Et cela veut dire quand Dieu a couru. Alors, quand il a couru, à quoi? Très bonne question. Je vous propose de le découvrir dans ce titre qu'on écoute maintenant de Phillips, Craig et Dean.

Alors je ne sais pas si vous avez compris la profondeur de ce chant, When God Runs, quand Dieu court, et c'est très très fort, parce que Dieu il court en fait tout le temps vers nous. Souvent nous nous éloignons, nous nous trompons de chemin, nous voulons suivre nos propres voies, mais lui, dès qu'il nous voit revenir à lui, eh bien il court vers nous et il veut nous prendre dans ses bras. C'est ce qui dit ce titre et c'est vraiment très fort, ça me rappelle cette fameuse histoire du fils prodigue, celui qui décida de tout plaquer, de partir avec l'argent qu'il avait eu de son héritage avec son père, de faire sa vie. Et pour mieux comprendre, je vous propose de prendre d'ailleurs l'évangile de Luc au chapitre 15, du verset 11 à 32, pour vraiment comprendre l'histoire et la profondeur du chant que l'on vient d'entendre. Il dit encore, un homme avait deux fils. Le plus jeune dit à son père, « Mon père, donne-moi la part de bien qui doit me revenir. » Et le père leur partagea son bien. Peu de jours après, le plus jeune fils, ayant tout ramassé, partit dans un pays éloigné, où il dissipa son bien en vivant dans la débauche. Lorsqu'il eut tout dépensé, une grande famine survint dans ce pays, et il commença à se trouver dans le besoin. Il alla donc se mettre au service d'un des habitants du pays, qui l'envoya dans ses champs garder les pourceaux. Il aurait bien voulu se rassasier des carouges que mangeaient les pourceaux, mais personne ne lui en donnait. Étant rentré en lui-même, il se dit « Combien de mercenaires chez mon père ont du pain en abondance, et moi ici, je meurs de faim. Je me lèverai, j'irai vers mon père, et je lui dirai « Mon père, j'ai péché contre le ciel et contre toi. Je ne suis plus digne d'être appelé ton fils, traite-moi comme l'un de tes mercenaires. » Et il se leva et alla vers son père. Mais il était encore loin, son père le vit et fut ému de compassion. Il courut se jeter à son cou et l'embrassa. Eh bien, c'est cela qu'on vient d'entendre. C'est l'amour de ce Père céleste. Et dès qu'il nous voit revenir à lui, il n'hésite pas à courir et à nous prendre dans ses bras. Voici en gros la profondeur de l'amour de Dieu. Une profondeur infinie que même nous, nous avons du mal à comprendre puisque nous n'arrivons pas forcément à l'expérimenter dans notre vie. On a du mal à aimer comme lui nous a aimés. Mais il ne faut pas hésiter à regarder à lui et vous verrez, vous serez changé. Je vous propose pour terminer ce moment musical tous ensemble, eh bien d'écouter ce groupe. Cette fois-ci, on va partir en Jamaïque un petit peu. J'ai envie de terminer avec un petit reggae chrétien. C'est avec le groupe Black Missionaries. Et ils vont nous parler d'un homme, un homme particulier. Et cet homme, c'est Noé. On écoute tout de suite Black Missionaries pour ce titre Noah. Et je vous dis à la prochaine.

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1: Fidèle aimable auditeur internaute de la radio La Sentinelle, vous qui nous écoutez à travers les www.radio-rls.fr ou sur le 97.9 FM, nous sommes très heureux de rentrer chez vous pour votre émission tant attendue, tant aimée, 180 secondes de foi. Je reviendrai. Et le texte qui nous servira comme toile de fond, c'est bien Jean chapitre 14, les versets 1 à 3. Que votre cœur ne se trouble point, croyez en Dieu et croyez en moi. Il y a plusieurs demeures dans la maison de mon Père. Si cela n'était pas, je vous l'aurais dit. Je vais vous préparer une place. Et lorsque je m'en serai allé et que je vous aurai préparé une place, je reviendrai et je vous prendrai avec moi, afin que là où je suis, vous y soyez aussi. Cette parole était de Jésus à ses disciples. Que votre cœur ne se trouble point. Croyez en Dieu et croyez en moi. Puis il ajoute extraordinairement cette promesse. Je reviendrai et je vous prendrai avec moi. Wow! Remarquez rapidement le contexte. Jésus parle à ses disciples troublés. Ils sentent qu'une séparation approche. Leur avenir leur paraît incertain. Et Jésus ne répond pas à leur inquiétude en leur donnant toutes les explications. Il leur donne une promesse. Je reviendrai. Voilà le cœur de l'espérance chrétienne. Nous n'attendons pas simplement un événement, nous attendons une personne. Celui qui est mort pour nous, qui est ressuscité et qui est monté au ciel reviendra chercher les siens. Le retour de Jésus n'est donc pas une menace pour celui qui demeure en Christ. C'est une promesse, c'est le rendez-vous final de la grâce. Et aujourd'hui, peut-être que ton cœur est troublé par l'avenir. Tu regardes les crises du monde, tes difficultés personnelles ou l'incertitude de demain. Écoute encore Jésus, que votre cœur ne se trouble point. Notre sécurité ne vient pas de notre capacité à prédire demain. Notre sécurité vient de celui qui contrôle notre demain. Un jour, la foi deviendra vue, l'attente deviendra rencontre et la promesse deviendra réalité. Mon frère, ma sœur, Jésus revient bientôt. Alors, vivons aujourd'hui avec les yeux tournés vers lui. Sur ce, je vous souhaite bonne journée. Que le Seigneur vous bénisse.
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0: Les momies ne rigolent pas.
1: Les momies ne rigolent pas. Ça on peut le dire, il s'agit de personnes mortes, alors forcément, bien sûr qu'elles ne rigolent plus.
0: Moi, je parle des momies vivantes.
1: Ça y est, elles déraillent.
0: Regarde autour de toi, beaucoup de gens ressemblent à des momies. Ils ne rigolent jamais, et parfois, on a l'impression que la tristesse est la spécialité des gens religieux. Il existe un style religieux. Constipé et triste, avec des signes extérieurs de sainteté. Une morne sérénité, le teint pâle, le noir des cérémonies. L'homme religieux ne marche pas, il progresse. Il ne mange pas, il absorbe de la nourriture, ou il jeûne. Il ne travaille pas, il œuvre. Il ne parle pas, il déclare. Il ne converse pas, il prêche. Il ne rit jamais, et surtout pas aux éclats. Un sourire de béatitude est permis une fois par semaine. Une véritable momie.
1: Le livre des Proverbes parle de ce processus de momification. Dans Proverbe 17, verset 22, on lit « Un cœur joyeux est un bon remède, mais un esprit abattu dessèche les os. » L'esprit abattu dessèche les os, ça momifie.
0: Mais quelle est la cause de ce phénomène? Pourquoi ont-ils l'esprit abattu?
1: Pendant des siècles, un certain nombre de chrétiens ont considéré que le rire était contraire à la volonté de Dieu. Ils prétendaient que Jésus n'avait jamais ri.
0: Hein?
1: Eh bien oui, Jésus est l'homme de douleur. Les évangiles disent qu'il a pleuré, mais jamais il ne mentionne qu'il ait ri.
0: Oui, mais il n'est jamais mentionné qu'il n'ait pas ri. Jésus aimait les enfants et les enfants l'aimaient. Il n'est pas possible qu'il n'ait jamais ri. Les enfants n'aiment pas la morosité.
1: Heureusement, beaucoup de croyants ont compris cela.

Les momies ne rigolent jamais. Tant pis pour elles. Elles ne feront pas de vieux os. C'était Etoc, petit commentaire du livre des Proverbes, proposé et présenté par Guido avec la collaboration d'Isabelle.